ton âme. Peut-être que le manque a brisé ta paix. Peut-être que l'anxiété a volé ton sommeil. Le bon berger restaure ton système émotionnel maintenant. Il te redonne la joie. Il te redonne la force de te lever. Tu n'es pas un orphelin. Tu es la brebis du pâturage du Très-Haut.

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1: Il y a des saisons où l'ombre semble prendre toute la place. Psaume 23, verset 4 déclare. Quand je marche dans la vallée de l'ombre de la mort, je ne crains aucun mal, car tu es avec moi.
2: Je parle à celui qui traverse la nuit obscure en ce moment.
1: La peur n'est pas ton partage. La dépression n'est pas ta fin.

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2: Nous arrivons au sommet de la montagne. Psaume 23, verset 5 nous dit: tu dresses devant moi une table en face de mes adversaires. Tu induis ma tête et ma coupe déborde. Écoute-moi bien, l'onction de Dieu n'est pas seulement sur toi, elle déborde autour de toi.

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1: Bonjour à tous et merci de nous rejoindre dans le débat matinal. Autour de la table ce matin, je suis avec M. Ernest Gbagidi et M. Adrien Amoussou. À mes auditeurs, vos voix comptent également pour ce débat. Écrivez-nous par WhatsApp au 01 97 17 76 et sur notre page Facebook Expression libre. Classement des nouveaux bacheliers ayant obtenu les mentions à bien, bien et très bien dans les différentes facultés et écoles. Surprise et déception de certains nouveaux bacheliers et de leurs parents qui, après les classements, constatent avec amertume que leurs enfants, nouveaux bacheliers, n'ont été classés dans aucune faculté. Surprise et déception justifiée, c'est la question à laquelle nous nous intéressons ce matin dans Expression libre. Mesdames et messieurs, bonjour, bienvenue. Monsieur Lesouagidi, bonjour.
2: Bonjour Romain, bonjour à tous.
1: Des parents de nouveaux bacheliers déçus parce que bien que leur enfant ayant obtenu l'une des mentions à bien, bien et très bien, n'ont pas été classés.
2: Ah oui, je crois que c'est légitime. Il s'agit d'une déception légitime parce que quand vous avez accompagné votre enfant qui a pu performer à ce niveau, et qui espérait d'être classé dans une école. Et malheureusement, les informations reviennent négatives. Il y a de quoi s'en désoler, autant pour les parents que pour les enfants aussi. Mais il faut quand même reconnaître que ce qui se passe aujourd'hui est totalement à l'opposé de ce que nous avons connu il y a environ 10 ans au Bénin. Ça, je peux l'affirmer pour avoir été observateur de ce système-là. Et la méchanceté qu'on a observée pendant longtemps, lorsqu'il s'agissait de classer les enfants dans des écoles, c'était les privilégiés qui étaient classés. Le système était tel que quand vous êtes une autorité à un niveau donné, et on demandait à la limite à certaines personnes s'ils n'ont pas des enfants à placer. Donc c'est ceux-là qui envoyaient d'abord leur liste et on recasait les enfants. Et c'est quand il reste quelques postes à pouvoir qu'on permettait à certains d'en occuper. Il y a des écoles où n'y rentre pas qui veut. On a connu. Lorsque la réforme a commencé, je ne dis pas que c'est autant du président Patrice Talon que cette réforme a commencé, elle va commencer, mais avec moins de rigueur. Alors, ce qui se passe aujourd'hui, et qu'on peut encore vérifier, ceux-là qui ont leurs enfants qui n'ont pas été classés, ils peuvent aller vérifier ce qui s'est passé, on devrait pouvoir leur donner les informations.
3: Justement, oui. Ça a manqué.
2: Oui. Bon, je ne l'affirme pas parce que je peux vous dire que moi j'ai connu le cas où un enfant qui... Puisque c'est une question d'information, par contre. Je donne un exemple simple. Vous avez une mention très bien. Et l'enfant a voulu postuler à l'école à la faculté de médecine. On a prévu peut-être 80 postes. Il y a eu 250 mentions très bien. Là, votre chance est réduite. Il y a un autre calcul qui se fait selon les matières. Certaines matières qui sont cotées pour aller en faculté de médecine. Et c'est quand on fait ce calcul qu'on classe désormais à nouveau parmi les mentions très bien. On reclasse encore maintenant. Donc, il arrive que si vous êtes la 81e personne, alors qu'on veut 80, cela va de soi que vous ne soyez pas classé. Puisque, alors que c'est là où vous avez postulé, il y a d'autres écoles où vous pouvez bel et bien passer facilement. Que ce soit à l'EPAC ou je n'en sais rien, mais vous n'avez pas postulé là. En fait, c'est ce qui se passe très souvent. Et les enfants ont une mention, une bonne mention, ils postulent dans une école, et ça ne prospère pas. Pendant que quelqu'un qui a une mention bien, qui postule à l'EPAC, peut avoir une bourse. Parce qu'il y a moins de candidats de l'autre côté. Et avec sa mention bien, il a pu obtenir sa bourse facilement. Et ça, je crois qu'il a probablement manqué d'informations autour de cette question. Et je suis d'accord que la plupart des enfants veulent aller faire certaines écoles aujourd'hui. C'est légitime. Vous voulez faire l'informatique, il faut avoir une certaine moyenne, par exemple. Mais ils sont nombreux à vouloir aller là-bas. Tous sont de très bonnes mentions, mais ils vont se congestionner là-bas. On doit revoir le tri. Et il se fait que, malheureusement, ils n'auraient pas été éligibles, bien qu'ils aient une très bonne mention. Le problème doit être probablement à ce niveau. Je ne suis pas totalement dans le discours, pour ce que je comprends, parce que pour avoir été éprouvé une fois, j'ai cherché à comprendre le mécanisme, et je pense que c'est... Puisque les enfants, après les examens, lorsqu'on est en train de leur demander de faire des choix, il y a certains qui ne sont pas très informés sur les écoles. Ils n'ont pas encore le choix, le réflexe, l'aptitude pour faire le choix convenable. Et parfois, les parents les font à leur place. Et le choix qui est fait, comme je vous l'ai dit, est orienté vers une filière qui est convoitée par beaucoup de gens. Et je pense que le problème devrait se poser à ce moment. Sinon, aujourd'hui, vous n'avez pas besoin, il n'y a pas d'intervention en réalité pour être identifié, pour bénéficier d'une bourse, contrairement à ce qu'on avait connu. Je ne dis pas que, bon, c'est à 100% nickel.
3: Ah,
2: non, je ne peux pas certain. Le dire. Je ne peux pas le dire. Mais à 90%, on peut dire quand même qu'il y a un peu quand même de transparence dans ce qui se fait. Puisque lorsque vous rendez compte qu'il y a malfaçon, vous avez la possibilité de dénoncer. Et quand l'information va remonter, ceux-là, les auteurs, vont en payer le prix. Et quand vous appelez quelqu'un pour dire, mais j'ai mon enfant, est-ce que vous pouvez... Tous vous disent, ah non, non, non, moi, je ne suis plus dans cette affaire-là. Il suffit que l'enfant ait bien travaillé, on n'a pas besoin d'intervenir, et puis ça va passer. En tout cas, dans une très large mesure. Allez à la FSS aujourd'hui, vous allez voir des enfants de pauvres qui ont simplement travaillé et qui sont là. Mais il y a quelques années, ce n'était pas évident. Hein? Donc, c'est vous dire que les lignes ont bougé, mais on doit continuer à travailler sur cela. Et c'est la peine que les enfants aussi ont de plus en plus de très bonnes mentions, ce qui crée encore des difficultés. Est-ce qu'il faut revenir à l'étape de concours avec aussi ces dysfonctionnements? Donc, un concours, vous savez ce que ça pourrait cacher. On a assisté à d'annulation de concours aussi. Ça veut dire qu'à ce niveau, les difficultés ne manquent pas. Cette approche-là me semble plus transparente, mais s'il y a des écarts, il est important, effectivement, de faire une analyse profonde et de corriger.
1: Monsieur Adrien Moussou, bonjour.
4: Bonjour Romain, bonjour amis auditeurs.
1: Pourtant, les années précédentes, il suffisait que les nouveaux bacheliers obtiennent l'une de ces mentions précitées pour être classés. Qu'est-ce qui a bien pu se passer cette fois-ci?
4: C'est à croire que je suis le directeur des bourses et secours universitaires. Qu'est-ce qui a bien pu se passer? Non, nous sommes pas nous autres dans le secret des dieux. Monsieur Baguidi, vous avez vu l'explication qu'il a donnée était même d'exemple relativement des cas plausibles. Oui, là, il s'est appesanti sur les écoles. Mais là, les facultés, il se fait qu'également, des enfants ont postulé pour certaines filières, disciplines dans des facultés, mais ont également été, n'ont pas été classés. Ce qui a surpris certains parents, qui se sont dit que contrairement aux années précédentes, même dans la faculté, les enfants, parce qu'on leur donnait trois options, non, ils avaient la possibilité de choisir, par exemple, le droit, l'économie, la sociologie, vous comprenez bien, mais même en faculté, c'est vrai que des enfants, bien qu'il y ait c'est l'une de ces mentions-là, n'ont pas été classés, c'est la surprise totale, la désolation, pour certains qu'on va maugrer contre... cela. Mais comme M. Baguidi l'a dit, bon, tout n'est pas nickel. Hein. Si les gens constatent qu'il y a des écarts, des abus, il est prêt de remonter. Parce que j'ai un parent qui m'a confié la dernière fois, non, ils ont tout en main désormais. Il n'y a plus de contradictions dans le pays. Ils savent qu'ils ont 7 ans. Je rapporte, hein. Ils savent qu'ils ont 7 ans. Ils ne craignent plus rien. Non, j'ai dit non. Il ne faut pas voir les choses sous cet angle-là. Ils ont 7 ans, ça c'est au plan politique. Il ne faut pas Nous sommes ici, nous parlons ici d'études universitaires. C'est l'enseignement, c'est l'éducation. Ils ne peuvent pas se dire qu'ayant déjà 7 ans, ils n'ont plus rien à craindre et puis ils peuvent se permettre tout ce qu'ils veulent. Avons déjà fait le débat ici une fois pour dire que comparativement à ce à quoi on assistait, bon, il y a plus ou moins de transparence et plus ou moins d'équité. Où des enfants de pauvres ne s'attendaient même pas à être classés, souvent classés dans des écoles. Maintenant, c'est le cas des facultés. L'autre problème que nous avons, M. Choky, je n'ai de cesse de le dire, quand vous voulez solliciter des directeurs des signes, on vous dit, on n'a pas reçu autorisation. Il faut que l'autorisation vienne de quelque part avant qu'on ne vienne parler. C'est aussi ça, l'un de nos problèmes aujourd'hui pour cette émission. Vous appelez des gens, personne ressources, mais venez parler, on dit non, on doit recevoir l'instruction d'en haut. Et si tel ne donne pas l'autorisation, on ne peut pas. Nous allons les appeler d'abord, s'ils disent oui, allez-y. Mais non, il faut... C'est, en fait, je profite là, je vous parle peut-être là pour ce coup de gueule là, en fait. Monsieur Choky, mais c'est ça, en fait. Sinon, on aurait pu inviter des directeurs, des spécialistes, c'est-à-dire dans le système à venir, nous expliquer. Monsieur Bagdi donnait l'explication tout à l'heure qui, en partie, qui me convainquait, je dirais, par rapport, attention, aux détails, aux nuances. J'ai oublié un instant qu'il est débatteur. Mais est-il le cadre du ministère de l'Enseignement supérieur et de la recherche scientifique qu'il a dépêché ce matin à expliquer les raisons plausibles, monsieur Choky? Peut-être ça que la question, que ce soit débridé. Aujourd'hui, c'est, vous ne pouvez plus appeler tel directeur, tel chef de service, mais venez dans l'émission expliquer, il y a tel... Il faut qu'on reçoive l'instruction d'abord. C'est ça, c'est un coup de gueule ce matin. Je profite pour le dire, ça n'a pas très aussi, mais ça a également très. Parce que les choses ne seraient pas peut-être coincées quelque part, comme certains le disent, qu'on aurait pu, Monsieur Choky, vous aurez pu, un coup de fil, appeler tel directeur ou tel responsable, telle directrice. Vous voudrez bien, vous êtes du côté du ministère de l'Enseignement supérieur de la recherche scientifique de l'université, venez nous expliquer ce qui s'est passé par rapport au classement. C'est ça, c'est notre corps défendant, Monsieur Choky.
1: Monsieur Bagdi, pour certains parents, on changerait les règles du jeu au cours du jeu, ce qui ferait bouder les réformes intervenues entre-temps en ce qui concerne le mode de classement et d'attribution de bourses et secours universitaires.
2: Non, je crois que on a changé les règles du jeu en termes d'amélioration. Je vous ai dit, les gens n'ont pas idée de ce qui se passait. Donc, même s'il y a des cas de dysfonctionnement, moi je peux vous dire que c'est encore mieux que ce qui se passait avant. C'est largement mieux. Les gens sont là, ils ne peuvent rien. Non, c'était hier même qu'on parlait bien que les choses se passaient, beaucoup plus. Mais c'est curieux. Ceux-là n'ont pas idée de ce qu'on a traversé. On avait la possibilité de parler en ce moment-là. Mais malheureusement, c'est encore à cette époque que le pire s'est produit. Votre enfant a une très bonne mention, mais elle est là, il ne sait même pas où aller. Parfois, il a l'argent pour faire une inscription sur titre. On ne lui trouve même pas d'espace. Parce qu'il y a des privilégiés. Je suis d'accord avec M. Amoussou. Normalement, à cette période-là, où la rentrée, c'est pour la semaine prochaine, le lundi prochain, on devrait, effectivement, même si nous, on ne les invite pas, ils devraient déjà, la cellule de communication, le ministère de l'Enseignement supérieur, devrait pouvoir déployer les personnes habilitées à réexpliquer le mécanisme de sélection des enfants. Parce qu'ils ne diront pas qu'ils n'ont pas ces bruits de bottes. C'est quand même dans la communauté. Pour réexpliquer comment... C'est vrai qu'il l'avait dit, mais il faut encore... Puisque ce n'est pas les étudiants d'hier qui sont les étudiants d'aujourd'hui. Ce n'est pas les parents d'étudiants d'hier là, qui sont les mêmes aujourd'hui. Donc, on ne perd rien en revenant sur les explications. Pour donner le mode de calcul... Et l'enfant devrait pouvoir se retrouver dans cela. Ça va l'apaiser. Puisque le système est tel que celui qui a trois choix, les trois choix ne peuvent pas être égaux. Sinon, lui va s'asseoir sur trois chaises à la fois. Vous comprenez? Les gens pensent que parce qu'ils ont trois choix, j'ai mention, très bien, je fais trois choix là, il n'y a pas de raison que je ne sois pas identifié quelque part. Non, ce serait injuste. Il ne faut pas qu'il bloque la place qui empêche les autres de monter. Donc, le système est fait de manière à ce que, quand vous avez la première place que vous avez choisie là, c'est ça qui est privilégiés. Et après, on

0: communicant autour. Ça ne devrait pas être caché, c'est de droit même. L'étudiant a le droit d'avoir des informations. Le parent d'étudiant a le droit d'avoir des informations. Et sur l'école et sur le mécanisme de sélection, ce n'est pas à négocier. Même si ça a été fait, on doit réchauffer parce que ce n'est pas exactement les mêmes acteurs. On nous dira qu'on a organisé des séances de sensibilisation dans les départements. Oui, oui, oui, on a fait. Mais après, ces séances, on a sélectionné. Les gens ne se sont pas retrouvés. Qu'on leur dise pourquoi ils ne se sont pas retrouvés dans le système. Et cela pourra éclairer tout le monde est apaisé. Sinon, le soupçon dont on parle là, bon, c'est à croire que bon, on a fait le truc à huis clos et c'est toujours les parents des privilégiés, les enfants des privilégiés qui ont cette chance. Je ne crois pas qu'on soit encore dans ce même système. Mais c'est en ouvrant et en montant la transparence que les gens seront rassurés. Mais si on ferme, on bloque la communication, comme on l'avait dit, on reste dans la normale communication, ça ne passera pas. Et il y aura assez de soupçons autour de cette élection-là, puisque les enfants, vous avez vu, l'État est en train d'améliorer les conditions d'accès et le montant qui serait alloué aux enfants aujourd'hui, il est prévu que ce soit... Tout parent aurait voulu que son enfant soit bénéficiaire aussi. Et quand vous avez ces mesures-là, qui sont des mesures attractives, et des mesures qui vont apaiser les parents, et vous ne revenez pas sur le mécanisme de sélection, on vous dira, oui, comme ils ont augmenté, ils ont amélioré, ils ont privilégié les leurs. C'est pourquoi ceux-là qui ont à charge, effectivement, de piloter ce dossier-là, ont l'obligation de sortir, de donner beaucoup plus d'informations aux gens, de nous dire comment les sélections ont été effectuées pour rassurer les uns et les autres.
1: Monsieur Adrien Moussou, les gens vont jusqu'à dire que tout serait désormais mis en œuvre pour décourager les élèves et étudiants qui optent pour les séries littéraires.
2: Oui, également, ce refrain-là, avant même le bac, j'ai commencé par... Non, juste après, à l'occasion de la proclamation des résultats du baccalauréat, il y a des étudiants qui me confiaient qu'ils ont même... Ils ont commencé par réduire les bourses au niveau des matières, de la sociologie, des matières littéraires, des filières à connotation littéraire là, parce que ils veulent susciter plus de scientifiques. Bon, tout ça, c'est bon. J'ai pris ces informations avec des pincettes. Bon, nous le disons, il faut que des spécialistes, des cadres, des personnes habilitées venant du ministère de l'enseignement supérieur viennent nous dire exactement ce qu'il en est. Bon, vous voyez là, s'agissant des classements également, on a constaté qu'il y a ceux qui sont des littéraires, de nouveaux bacheliers, mais qui n'ont pas été classés. Coïncidence? Bon, je n'en sais rien, vous comprenez bien. Bon, il va falloir que nous menions de petites investigations pour nous convaincre de ce que véritablement... Ah, c'est ce que ces étudiants-là me disaient là. Qui se confirme là parce que bon, on dit qu'on veut décourager ces élèves là qui vont souvent opter pour les matières littéraires, mais la mathématique, les sciences physiques, monsieur Choki, il faut bien parler français, non, ou anglais, ou espagnol, ou latin, non. Bon, le latin, bon, j'exagère, mais monsieur Choki, bon, le latin. Bon,
0: c'est des
2: exceptions.
0: Monsieur Amoussou, on
2: n'en
0: a pas besoin.
2: Anglais, français, espagnol. Vous comprenez bien. Mais il faut quand même une langue pour porter, non? Pour dire is plus. Quand on dit is plus 1, is moins 1, égal. Il faut d'abord, il faut enrober tout ça dans une langue. Les autorités sont-elles vraiment décidées à esquinter tous ceux qui font les matières littéraires? Alors là, nous autres n'aurons plus le droit de vie, là, M. Choki. Nous voulons bien croire que les autorités ou les personnes habilitées, spécialistes de ce domaine-là, sont à l'écoute et que l'homme est venu. Ça ne serait tardé. Elles viendront nous dire exactement ce qu'il en est. A-t-on opté véritablement pour décourager ces compatriotes-là, élèves, étudiants, qui veulent bien embrasser des carrières en connotation littéraire, pour promouvoir davantage ceux-là qui optent pour... les sciences exactes, la mathématique, les sciences physiques, etc. Question.
1: Monsieur Baguidi, d'autres vont jusqu'à dire que s'agissant des bourses offertes par des pays étrangers, certains feraient main basse sur ces bourses pour ne les attribuer qu'à des proches.
0: Bon,

0: Je ne peux pas l'affirmer. Ça, il s'agit des bourses venant de l'extérieur. Ça, je n'ai pas beaucoup d'informations
1: Là-dessus.
0: là-dessus. Je sais aussi que il y a un mécanisme aussi de sélection de ces bourses. Même si les gens mettent la main basse sur ces bourses, il faut que l'enfant réponde aussi à des critères. Il y a des pays qui sont très rigides sur les critères à respecter. Mais je dirais ceux qui ont l'information, ils font les démarches pour se positionner, pour positionner les enfants.
2: Avant.
0: Avant. Bon, aujourd'hui aussi, c'est possible. Vous savez, nous sommes des humains. Hein? On est des humains. Et puis, ceux qui dénoncent là, ils seraient à la place de ces acteurs qui feront la même chose. Oui. Donc, leur amertume est aussi légitime. Et quand on va ouvrir, même si on ouvre, il y aura eu des moments donnés où des gens vont se sentir aussi brimés, écartés. Ça, c'est la composition humaine qui est comme ça. Donc, il est à souhaiter simplement qu'on ne tombe pas dans l'excès. Il faut donner aussi la chance à ceux qui n'ont pas des parents au perché. Non, tout le monde ne peut pas être là-bas. Et c'est pourquoi la question d'information me semble. Puisque quand vous écoutez aussi, il y a aussi des enfants qui n'ont pas de grands-parents. Quand des grands-parents, c'est pas.
2: Les parents
0: On est tout
2: nantis,
0: grand, voilà,
2: les parents
0: nantis.
2: nantis, quoi, quels les
0: Oui,
2: moyens
0: au
2: pour
0: plancher.
2: supporter
0: Oui.
2: les frais et
0: Là-bas,
2: annexes?
0: qui ont quand même qui ont obtenu des bourses, qui étudient à l'étranger. Oui, j'en connais très bien. Et qui ont postulé parce qu'ils ont l'information. C'est pourquoi je parle d'information. S'ils n'ont pas l'information, ils ne pourront pas. Donc, il ne faut pas faire en sorte que ce soit les parents, les enfants des privilégiés qui sont informés. Il faut mettre l'information à la disposition du grand nombre pour que, effectivement, les chances soient plus ou moins égales. Bon, Monsieur Abousso a évoqué une question relative aux matières littéraires. Moi, je prends l'inverse. On peut bel et bien encourager les enfants à aller vers les séries scientifiques. Je ne dis pas qu'on veut décourager ceux qui vont, mais on veut encourager ceux qui veulent. C'est possible parce que quand vous voyez aujourd'hui, le marché d'emploi n'est plus très favorable aux séries littéraires. Donc, il ne faut pas qu'on continue de fabriquer de potentiels chômeurs ou diplômés sans emploi. Ils n'auront pas d'emploi. On fait de la sociologie aujourd'hui. Qui va vous recruter dans une entreprise? Autrefois, ils n'étaient pas aussi nombreux, mais les projets et autres dans les trucs, on les absorbait. Ce n'est plus le cas. Donc, ils sortent, mais alors qu'il y a des enfants, ils sont littéraires, mais quand on les travaille un peu, ils peuvent aussi marcher. Parce que, contrairement à ce qu'on pourrait penser, c'est les littéraires qui étaient les matheux les plus futés.
2: Ah oui, normalement, c'est ça. Mais nous autres sommes des
0: Mais
2: cancres en mathématiques.
0: oui, parce qu'on n'a pas déclenché le système en vous. Non, vous n'êtes pas des cancres. Vous n'avez peut-être pas la chance d'avoir un professeur de mathématiques qui vous a encouragé. Activez votre sens en mathématiques. Et vous avez pensé que l'autre était plus favorable. Vous avez évolué. Oui, mais ce n'est pas mauvais. Mais aujourd'hui, avec la situation qu'on a sur le marché d'emploi, il est important, effectivement, qu'on tende vers les séries scientifiques. On ne va pas en faire une exigence. Donc, quand on octroie les bourses, on n'a pas fermé totalement là-bas. Mais il y a peut-être plus de bourses
2: Voilà, chez les
0: chez les
2: scientifiques
0: scientifiques
2: que chez
0: que
2: les
0: chez les
2: littéraires.
0: littéraires. Mais, quand on a fini de dire ça, est-ce que vous pensez qu'il y a autant de mentions très bien chez les littéraires, ce n'est pas aussi évident.
2: Oui,
0: C'est un aspect qu'il faut explorer
2: c'est vrai
0: aussi.
2: aussi.
0: Donc, ça peut justifier le fait qu'on n'ait pas suffisamment de boursiers, mais des gens ont des secours. Ils ont des secours scolaires. Il y en a. Donc, moi, et quand les gens disent, bon, on n'a pas inscrit, on n'a pas été classé, ne veut pas dire qu'il ne finirait pas la faculté.
2: Non, non, non, non, c'est ça, il faut préciser.
0: S'il est classé, il a les secours, il y a une demi-bourse ou bien
2: Oui,
0: il a une
2: y a-t-il
0: bourse.
2: payant, oui. Oui, c'est vrai.
0: Vous voyez un peu. Mais s'il n'est pas classé, il va payer sa, son inscription, il fera sa faculté. Mais je les comprends. Tout citoyen veut bénéficier quand même des avantages que l'État a bien voulu offrir aux, aux enfants du pays. Donc, il est à voir, il a demandé de, d'ouvrir un peu plus, d'élargir l'assiette, afin que beaucoup d'étudiants puissent en bénéficier. Alors que, bon, ils en, on en produit suffisamment. Si c'est les bacheliers, c'est parce qu'il manque aujourd'hui. Donc, ça pèse aussi lourd. Est-ce qu'il ne faut pas couper un peu dans les salaires politiques pour, pour entretenir ses enfants?
2: Monsieur Gbagbi,
0: c'est le débat qu'on peut encore.
2: Si vous en voudrez d'être derrière.
1: Instant sport. Nos Amazones ont été battues hier, mais il n'y a pas lieu de se décourager, Monsieur Gbagbi.
0: Il n'y a pas lieu de se décourager, mais c'était quand même piteux. Je ne sais pas ce qui a pu leur arriver. Si c'est au niveau du coaching, ou bien les enfants sont fatigués, ou bien c'est la pression qui est si forte que ça, ou bien... Non, c'était pas... C'est le jour et le nuit, c'est pas... Et la nuit, du moins, ce qu'on a vu au premier match, c'est carrément le contraire. Et c'était comme du beurre, les gens, ils mettaient le couteau, ça passait librement. Des buts très, très faciles aussi. Oui, mais c'est quand même... Presque, on dirait presque chaque joueur était rentré avec son but. Non, c'est pas bien. C'est pas bien. Ça arrive. Les pays ont connu cela, mais on ne peut pas souhaiter que le Bénin soit cité en termes d'une mauvaise référence dans cela. J'attends de voir, puisque avec l'équipe, le pays organisateur, ce serait quand même. Qui a battu l'Argentine 3-0, me semble-t-il.
2: Oui, 3-0.
0: Alors, si. Le pays organisateur a battu l'Argentine à ce score. Et le pays qui a été battu a humilié le Bénin à ce niveau. Je ne sais pas. Mais ce n'est pas exclu. Je suis d'accord. Ce serait une grosse surprise. Puisque, je crois, le pays organisateur, il va vouloir totalement boucler et passer. Un score nul, ça fera 2 points. Ça ne servira pas à grand-chose. Ou bien on rêve de battre encore. Je n'en sais rien. En tout cas, on pouvait bel et bien battre le Bénin, mais c'est le score qui est dérangeant. Je me pose toujours la question, qu'est-ce qui a pu se passer? Qu'est-ce qui n'a pas fonctionné? J'ai noté au début que, bon, effectivement, Romain Godonou, qui a voulu jouer un peu à l'individualisme.
2: Godonou,
0: qui a voulu jouer à l'individualisme. Et ça... Ça l'a desservi. Et ça, c'est une question de maturité.
2: C'est vrai.
0: Donc, il faut que le coach, l'équipe d'encadrement, fasse une bonne lecture de ce match-là pour faire les réglages nécessaires. Même si on sort, on rentre, c'est pas grave, mais il faut en tenir compte. Et revoir un peu au niveau de l'équipe ce qu'il faut revoir. Mais moi, j'ai dit une fois, j'étais tout malheureux hier et je ne dirais pas que j'avais honte, mais j'étais malheureux simplement. Mais c'est des situations qui arrivent. On aurait souhaité quand même que ce troisième match-là, que le score soit un score quand même acceptable. Là, on peut conclure qu'il y a une situation qui s'est produite, qu'on n'a pas maîtrisée, et ça a conduit à ce résultat-là, et qui est un résultat pas admissible. Mais c'est arrivé.
1: Monsieur Adrien Moussou, c'est la déception.
2: Bon, déception, mais qui ne m'amène pas à jeter des pierres à ces jeunes Amazones-là. Et Monsieur Gbagbi fait bien de chuter. Avant de chuter, il a reconnu ceci. C'est vrai que notre feu follet, Romain Godonou, hier, a voulu être trop individualiste. En fait, pour elle, c'était une illusion d'optique. Croyant que toute seule elle pouvait aller chaque fois réduire, égaliser, revenir, mais non. Là, au plan psychologique, il va falloir faire un travail, hein, l'encadrement, l'équipe d'encadrement, c'est quelque chose. Mais moi, ce qui me réconforte et réconforte ces jeunes Amazones-là, non pas à leur jeter la pierre, hein, ça peut arriver, c'est le message du président de la République. Je le cite là. Chers Amazones, une défaite ne saurait effacer votre courage, votre talent et les efforts consentis pour porter haut les couleurs du Bénin à la Coupe du Monde féminine U20. Face à l'Argentine,
3: L'apprentissage du très haut niveau a été difficile, mais les épreuves font aussi partie du chemin vers les grandes victoires. Il y a quelques jours, vous avez écrit une page historique de notre football avec un nul face au Mexique pour votre première participation à une Coupe du Monde. Cette histoire n'est pas terminée. Gardez la tête haute, tirez les enseignements de cette rencontre et continuez de croire en vos capacités. Courage, Amazon, ne baissez pas les bras. Le Bénin croit en vous. Le prochain défi sera une nouvelle occasion de montrer votre caractère et votre détermination. Allez les Amazones, allez le Bénin. La victoire de demain se prépare dans les épreuves d'aujourd'hui. Pleurez ensemble, Omiad Ouadani, président de la République du Bénin.
2: Sans vous mentir, j'étais également déçu. Donc je n'en voulais pas trop à ces jeunes Amazones. Je vous l'ai dit, me disant que c'est le sport, hein, il faut être fair play. Et avec ce message... qui est réconfortant et devrait être réconfortant pour nos Amazones, nous aussi, dans le 21 pays apaisés.
3: Oui, surtout lorsque je lis la victoire de demain se prépare dans les épreuves d'aujourd'hui. Et
2: à le haut niveau, évidemment, nos jeunes Amazones étaient à l'épreuve du haut niveau. Vous comprenez bien, M. Choki. Donc, nous aurons à les accueillir, même si elles venaient à être éliminées. Nous aurons fait l'effort de les accueillir comme si. Elle nous revenait avec des victoires, M. Choki.
1: M. Lazouakidi, on va conclure rapidement.
0: Non. Moi, je affirme que c'est un message réconfortant et c'est la preuve que la première autorité veille au grain su avec grand intérêt. Et je crois que c'est rassurant. Ça pourrait aussi les motiver. On a connu le Brésil qui a été humilié aussi. Oui.
2: À l'Allemagne, non?
0: Oui, je crois que... Donc, ça veut dire que ça peut arriver. Vivement qu'on en tienne compte et qu'elles en tiennent compte aussi. Et pour les fois à venir, la compétition n'est pas terminée. Et le troisième match serait aussi déterminant pour elles. Et nous espérons que tout ira bien. Par rapport à la situation des étudiants, nous espérons que notre message serait... écouté par les personnes habilitées pour que de plus amples informations soient mises à la disposition des enfants et des parents d'étudiants afin de les apaiser. En tout cas, ce qui concerne le classement de ces étudiants dans les différentes écoles.
2: Non, je fais bien la conclusion de M. Enes Baguedi tout en disant fois encore bon courage à nos Amazones UV.
1: Excellente journée à toutes et à tous. À demain.
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0: 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Et donc, quand tu sèmes la bonté, tu récoltes le miracle. 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
0: Et le dimanche, mais les témoignages, ouais. Non, vieux, le fils, mi-temps, et le sourd, bébé. 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
0: 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Edo depuis ce jour la. Je crois que quand tu donnes aux pauvres, Dieu te protège. Et leur donner, même le peu que vous avez, Dieu voit.
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1: Tout coup nous des
0: et la tienne. Témoignage, les gens parmi eux. Le Wadagui, il est mon dame. Il est bon, il est quand même. 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
0: journée était bien. Quand elle est pigba conti, ça qu'il est pigba conti. Dagbi, non, vite.

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2: Et de la bonne ambiance passée, nous poursuivons le programme sur la FM 104.3. Mesdames et messieurs, bonjour à toutes et à tous. 12h31, c'est l'heure de vos avis et communiqués. David Ahorin à la mise en onde au micro, Martin Doussa Goudou. Démarrons vos avis et communiqués avec cet avis de recrutement. Dans le cadre du renforcement de ses équipes et de l'amélioration de ses services, un établissement hôtelier de référence basé à Boumé recrute pour les postes suivants. Un gérant ou une gérante d'hôtel. Mission, supervision globale des opérations. Gestion de l'équipe, suivi du chiffre d'affaires. Gestion des stocks et garant de la satisfaction client. Profil recherché, avoir la maîtrise dans la gestion d'hôtel ou avoir une expérience avérée à un poste similaire. Fort leadership, rigueur et réactivité. Réceptionniste d'hôtel. Mission, accueil physique et téléphonique des clients. Enregistrement des arrivées et départs. Gestion des réservations et tenue de la caisse. Profil recherché, excellente présentation. Bon sens du relationnel. Ponctualité, courtoisie et maîtrise des outils informatiques de base. Cuisinier ou cuisinière d'hôtel. Mission, élaboration des menus, spécialités locales et plats internationaux. Préparation des repas. Contrôle de la qualité et respect strict des normes d'hygiène alimentaire. Profil recherché, formation ou expérience confirmée en restauration hôtelière. Créativité, gestion du stress et rapidité d'exécution. DJ et responsable animation, management. Mission, animation musicale. Gestion et entretien du matériel de sonorisation. Planification et coordination des événements de l'hôtel. Profil recherché, excellente maîtrise des platines logicielles, DJ. Polyvalence culturelle, sens de l'organisation et capacité d'encadrement d'événements. Agent d'entretien. Mission, nettoyage. Désinfection et remise en ordre des chambres, changement du linge, entretien des parties communes et signalement des besoins de maintenance. Profil recherché, personne dynamique, discrète, rigoureuse, sur l'hygiène et soucieuse du détail. Composition du dossier de candidature, un curriculum vitae à jour avec photo, une copie d'une pièce d'identité en cours de validité, une lettre de motivation adressée à la direction en précisant le poste visé. Une attestation de résidence datant d'un mois. Un casier judiciaire datant de 3 mois. Modalité de dépôt. Lieu, dossier à déposer à Cotonou, Fifadi Tchabigon. Contact et renseignements. 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

0: Communiqué de la Direction générale des impôts. La Direction générale des impôts informe les contribuables qu'en application des dispositions des articles 132.1 et 135 du Code général des impôts, les personnes non connues au fichier des contribuables sont tenues d'acquitter l'acompte sur impôt assis sur les bénéfices au taux de 5% lors de l'émission des factures normalisées. Après une première phase de mise en œuvre concernant les personnes physiques, prestataires et consultants individuels, la DG procédera, à compter du 7 septembre 2006, à la généralisation de ce dispositif à l'ensemble des personnes morales dont l'IFU est désactivé dans le système de gestion des contribuables dénommé CFISC, en raison du non-respect de leurs obligations fiscales, notamment l'absence de déclaration fiscale, le défaut de paiement des impôts et taxes dues, le non-respect d'une obligation fiscale quelconque nécessitant la mise à jour de leur situation fiscale. À compter de cette date, tout contribuable, personne morale, entreprise individuelle, profession libérale, concerné verra automatiquement appliquer le prélèvement de l'AIB de 5% sur les factures normalisées qu'il émettra jusqu'à la régularisation de sa situation fiscale. La DGI invite en conséquence tous les contribuables concernés à prendre les dispositions nécessaires pour régulariser leur situation avant l'entrée en vigueur de cette mesure. Les modalités de régularisation sont les suivantes. Pour les entreprises et sociétés déjà connues du fichier des contribuables, mais dont l'IFU a été désactivé, se rapprocher du service des impôts de rattachement, accomplir les obligations déclaratives non remplies, s'acquitter le cas échéant des impôts et taxes dues, régulariser toute autre obligation prévue par la loi fiscale, solliciter la réactivation du numéro IFU le cas échéant. Après régularisation complète, le contribuable est réactivé dans le système et cesse d'être soumis au prélèvement de l'AIB de 5%. Notez bien, les entreprises précédemment connues des services fiscaux qui sont amenées à payer l'AIB en raison d'une non-conformité passagère pourront bénéficier du droit à compensation de l'AIB payé occasionnellement et préalablement à la mise en conformité. Pour les entreprises régulièrement constituées mais non encore enregistrées dans le fichier des contribuables, elles doivent se présenter au service des impôts compétents munis des pièces de création de la personne morale pour se régulariser, à savoir les statuts de la société, le cas échéant, le registre de commerce pour les professions libérales, l'autorisation des essais délivrés par l'autorité compétente, l'attestation IFU de l'entreprise, le journal de publication de la création d'entreprise, l'indication précise du lieu d'exercice de l'activité. La DGI rappelle également que les micro et petites entreprises dont la durée d'existence n'excède pas 12 mois continuent de bénéficier des dispositions fiscales prévues en leur faveur et sont invitées à accomplir leurs formalités d'immatriculation auprès des structures compétentes. La Direction générale des impôts exhorte l'ensemble des contribuables concernés à procéder sans délai à leur mise en conformité afin d'éviter l'application automatique du prélèvement de l'AIB de 5% et les autres conséquences résultant du non-respect de leurs obligations fiscales. Pour toute information complémentaire, les contribuables sont invités à se rapprocher des services des impôts territorialement compétents ou à contacter gratuitement le centre d'appel de la DGI au 133, accessible les jours et heures ouvrables à partir de tous les réseaux de téléphonie mobile. La Direction générale des impôts remercie les contribuables pour leur collaboration et leur engagement citoyen en faveur du civisme fiscal. h 46 minutes, mesdames et messieurs, et cela tout pour vous avez communiqué. David Ahorin a assuré la mise en onde au micro Martin de Sagodo. Merci de nous avoir suivis. Restez toujours câblés pour la suite de nos programmes sur la FM 5.3, la radio partenaire.
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5: Il est 13h.
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6: 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Bonjour à tous et bienvenue au journal. À la une de cette édition, c'est au centre du pays que nous vous amenons ce mercredi. Les travaux de construction de la route Seto d'Assazoumen sont lancés. C'est avec l'appui du Millennium Challenge et Compte Régional. Éducation, direction, nos écoles, la rédaction Radio Tokpa a sillonné plusieurs établissements pour constater l'ambiance de la pré-rentrée. Dernière finition et inscription, on fait le point dans ce 13h. Le Centre national de sécurité routière s'engage pour une année scolaire et universitaire apaisée et sans drame aux élèves et étudiants. Une opération de sensibilisation est lancée à cet effet. Voilà pour l'essentiel. On développe tout de suite tous ces titres. Mesdames et messieurs, installez-vous. Tout le plaisir est pour nous de vous savoir fidèles au rendez-vous des informations sur la radio partenaire. Lundi prochain, l'école rouvre ses portes sur l'ensemble du territoire national. Cette semaine est consacrée à la pré-entrée, occasion pour les enseignants de tout apprêter avant le jour. J. Anicette est, bien sûr, avant le jour J, pardon. Anicette et Hervé sont respectivement directeurs et directrices d'écoles primaires publiques.
7: Effectivement, nous avons commencé la pré-rentrée comme le calendrier scolaire est là prévu. Tout le personnel enseignant était déjà à son poste.
8: Conformément au calendrier de la pré-rentrée, nous avons ouvert les portes de l'école. Les portes de constater que les parents ne sortent pas et les quelques-uns qui sortent, ils viennent pour se faire enseigner. D'hier à aujourd'hui, nous avons enregistré 8 personnes.
7: Donc tout le monde était présent. Nous avons fait le premier conseil. Après le premier conseil, chaque maître s'est attelé par rapport au nettoyage de la cour de l'école. Bon, nous avons commencé timidement l'admission et l'inscription des enfants. Bon, les gens viennent à compte-gouttes. Donc, nous prions les parents qui traînent encore les pas de passer pour faire l'inscription des enfants.
6: L'affluence n'est pas encore de mise au niveau des parents pour l'inscription des apprenants. Pour ce fait, à Kwakpadodomé, par exemple, les autorités locales de commun accord avec le collectif des parents d'élèves ont initié une campagne de sensibilisation avec à la clé un crieur public. Jules Zissou, l'un des responsables, en parle.
9: Il y a eu une inscription, mais seulement que les enfants et ils ne sortent pas. Parce que le samedi passé, on a pu regrouper et les acteurs, les responsables, et on a pu gangonner. Donc, on espère que dans la semaine, ils vont vraiment sortir. On a une semaine, comme l'a dit le gouvernement, il y a une semaine pour les pré-rentrées. Donc, et d'habitude, quand c'est nous gangonnons, il faut encore faire l'AG. Donc, c'est l'AG là que nous allons maintenant faire dans 3 jours pour que les parents puissent mieux sortir pour les pré-rentrées.
6: Propos recueillis par Martin Dossa Godot. En revanche, du côté du CG Bégamin, la pré-rentrée est bien visible dans la cour de l'établissement. Ça bouge. Les allées et venues se multiplient chez les enfants. Cosmos Capo a rencontré quelques-uns.
10: Je suis venu m'inscrire.
11: T'inscris en quelle classe?
10: 6e.
11: Tu as eu le CEP?
10: Oui.
11: De quelle école tu es venu?
10: Je suis venu de l'école Saint-Jean. Je suis venu m'inscrire à Bégamin.
11: Okay. Tu es venu de quel établissement?
10: 4e.
11: C'est toi-même qui as préféré Bégamin ou bien?
10: Oui.
11: Et tu promets travailler?
10: Oui.
11: Qu'est-ce que tu es venu faire là chez?
10: Je suis venu m'inscrire.
11: Tu viens de quel établissement?
10: IPP Bégamin Sud A. Je suis venu m'inscrire. J'ai eu mon CEP.
12: Je suis venu de IPP Bégamin Sud A.
11: Après avoir eu ton CEP, c'est ça?
12: Oui.
11: D'accord. Tu promets travailler comme il se doit ici? Vrai?
12: Oui.
10: Je suis venu m'inscrire.
11: Tu
0: tu viens de quel collège?
10: Je suis venu de chez Brigamé Sud.
0: Brigamé Sud?
10: Oui.
0: Tu es venu de Brigamé Sud pour t'inscrire au collège Brigamé?
10: Oui. Je suis venu chez Brigamé parce que mes amis, beaucoup sont ici.
6: Du côté de l'administration, tout le monde est à la tâche. Les enseignants s'activent pour les derniers préparatifs, pendant que certains parents profitent de leur passage pour s'informer et régler les dernières formalités. Michel Tocponto est le directeur du CEG Brigamé.
13: Il y a un monde fou dehors et donc elle est effective depuis hier. Depuis hier, nous accueillons les parents d'élèves, les élèves et la plupart des acteurs de l'éducation au niveau du CEG Brigamé. Et les nouveaux d'abord. Nouveau d'abord parce que pour les transférer, d'ailleurs, nous avons mis sur pied une commission qui est en train d'étudier leur dossier. Et quand la commission va finir, de façon journalière, elle vient déposer son rapport. Et donc j'attends dans la journée, donc dans l'après-midi, le rapport de la commission pour la journée, avant de commencer par inscrire les transférés. Oui, il n'y a pas de souci particulier, hein, parce que pour le moment, c'est les élèves du 6e. Nous vérifions s'ils ont leur nom sur la liste envoyée par l'autorité. Et s'ils ont leur nom, ils remplissent les formalités, nous les inscrivons. C'est un peu facile, nous demandons simplement aux parents de se patienter, nous allons tous les recevoir.
6: Cette mobilisation traduit l'importance accordée à cette nouvelle année scolaire. Aucun détail n'est à négliger au dire de Ali Abdoul Yessoufou, membre de l'association des parents d'élèves du CEG Brigamé.
14: Je suis venu en tant que membre APE pour constater, voir comment ça se déroule dans l'établissement. Oui, d'après mon observation, ça va très bien, ça marche. Il y a beaucoup d'affluence, mais il y a un ordre donné et les parents sont en train de suivre les ordres. Tout se fait comme il se doit vraiment. Parce qu'aujourd'hui, on a pris les dispositions. J'exhorte les parents d'élèves à venir tôt pour que leurs enfants soient inscrits à temps et exhorter aussi les anciens à payer au moins la première tranche de la scolarité. C'est très important pour l'établissement. Il ne faut pas attendre la dernière minute, on va commencer par courir à gauche, à droite. Et si tout marche bien, avant la fête du janvier, ils auraient fini de payer toute la contribution.
6: La rentrée scolaire 2026-2027 est pour le 14 septembre prochain. Et le CNS qui s'invite également dans la danse, bien sûr, pour cette année scolaire 2026-2027. Zéro cas d'accident pour l'année scolaire et universitaire 2026-2027. C'est l'objectif que le Centre national de sécurité routière, CNSR, entend atteindre. Il accompagne déjà à cet effet les différents acteurs impliqués, bien que les classes n'ont pas encore repris. C'est à travers une opération de sensibilisation destinée aux apprenants et autres conducteurs de taxis, motos et de véhicules. Monsieur Eric Dayonville est chef division communication du Centre national de sécurité routière.
15: Le CNSC accompagne déjà les enfants à l'école. Nous avons déjà commencé la sensibilisation au niveau des acteurs qui empêchent les enfants d'aller à l'école en toute sécurité. Ces acteurs, en première position, nous avons les conducteurs de tout ordre, conducteurs de véhicules comme les conducteurs de moto. Nous les sensibilisons déjà par rapport à leur comportement, par rapport à comment ils doivent procéder dans la circulation pour aider nos enfants à avoir assez rapidement à leur école. Nous leur demandons de diminuer, de ralentir devant les écoles et de respecter les panneaux de signalisation. Nous leur demandons de faire beaucoup attention à nos enfants et de faire beaucoup de prudence quand ils voient nos enfants au bord des voies, de ralentir pour leur permettre la traversée et de ces voies-là pour avoir accès à ces écoles-là. Nous leur demandons aussi qu'ils doivent intégrer le fait que les enfants vont commencer et que les enfants vont occuper aussi la voie. Parce que quand on dit la route, on a trois catégories de personnes qui doivent utiliser la route. Il y a les conducteurs de moto, il y a eux, il y a les conducteurs de véhicules, il y a aussi les piétons.
6: À la rentrée scolaire et universitaire, deux points de vigilance sont ciblés par le CNSR, le port de casque et la ceinture de sécurité. Pour le port de casque, des contrôles systématiques seront effectués et concernant la ceinture de sécurité, aucune dérogation ne sera tolérée. Écoutons à nouveau M. Eric Dayonville, chef division communication au CNSR.
15: On a tellement sensibilisé sur le port de casque. Et aujourd'hui, les conducteurs savent que à moto, les occupants de la moto doivent porter le casque. Ce n'est pas seulement le conducteur. Celui qui est derrière, celui qui est remorqué aussi doit porter son casque. Donc, il faut que chacun respecte ces prescriptions-là. Et la répression a eu lieu. On a réprimé, on a sensibilisé. Je pense que nous allons demander à la police de continuer la répression. Parce que sans répression, je ne pense pas qu'on puisse avoir gain de cause. Parce que les usagers savent, ceux qui, surtout à Cotonou, ils savent que dans la circulation à moto, je dois porter mon casque. Mais malgré ça, il y a des gens qui hésitent. Ou bien il y a des gens, quand ils ne voient pas le policier, ils ne portent pas. Donc nous allons demander aux policiers qui sont au niveau des carrefours, qui sont dans la circulation, que de jouer leur partition, de faire en sorte que cette prescription soit respectée. On ne demande pas aux policiers de les chasser. On ne demande pas aux policiers de les pourchasser pour qu'ils puissent créer des accidents. Mais il faut qu'ils aient des manières pour que il puisse faire respecter ces prescriptions-là aux conducteurs de moto.
6: Avec ces dispositions, le Centre national de sécurité routière veut faire de l'année scolaire 2026-2027 une année sécurisée sans accident pour les apprenants du Bénin.
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6: La reconstruction en deux fois, deux voies de la route 7 d'Assazoumen sera bientôt une réalité. Le top des travaux vient d'être donné ce matin à Assazoumen. À la manœuvre, le MCA régional, qui n'est rien d'autre que le troisième accord de don entre le Bénin et les États-Unis. Il est essentiellement basé sur le secteur routier pour une durée de 5 ans. Il porte sur deux grands projets. Le projet infrastructure corridor et celui de l'efficacité des opérations du corridor. L'objectif, c'est de réduire les coûts de transport, d'améliorer la sécurité routière et de favoriser l'efficacité des échanges commerciaux le long du corridor. C'est un heureux jour pour les populations de Dassa et autres, a dit le maire de Dassa dans son mot d'accueil. Armand Laouin.
16: Aujourd'hui, Assazoumen écrit une nouvelle page de son histoire. La route 7 Assazoumen n'est pas une simple voie de circulation. Elle est une route historique, une route qui relie les communautés, facilite les échanges, accompagne les activités économiques et rapproche les populations. Pendant de longues années, nos populations rêvaient de voir cette route reconstruite et modernisée. Elles l'ont espéré, attendu et parfois revendiqué avec patience et détermination. Aujourd'hui, ce rêve devient réalité. À travers cette infrastructure, c'est toute une dynamique de développement qui se met en marche. Amélioration de la mobilité, renforcement de la sécurité routière, facilitation du transport des personnes et des biens, développement du commerce, attraction des investissements et création de nouvelles opportunités pour notre jeunesse. Cette route est donc bien plus qu'une infrastructure. Elle est une promesse de prospérité et un instrument de développement.
6: L'importance de cette route n'est plus à démontrer au regard de quelques chiffres qu'évoque ici le coordonnateur national du MCA régional, Afis Bileuma.
17: Trois chiffres permettent de comprendre l'enjeu. Près de 10 millions de tonnes de marchandises ont été traitées par le port autonome de Cotonou en 2024 et près de 15 millions de tonnes en 2025. Jusqu'à 1000 véhicules circulent chaque jour le long du corridor Cotonou-Niamey. Et malheureusement, d'après les données du CNSR, près de 3 personnes perdent chaque jour la vie sur nos routes. Ces trois chiffres racontent en réalité une même histoire. Ils nous disent que le Bénin est au cœur d'une chaîne logistique régionale en pleine croissance. Ils nous disent aussi que nous devons être capables de faire circuler davantage de marchandises, plus rapidement, à moindre coût, mais surtout dans de meilleures conditions de sécurité. C'est précisément cette vision globale qui est au cœur du MCA Bénin Régional.
6: L'infrastructure routière a été présentée de même que l'équipe en charge des travaux, les entreprises de construction, les ingénieurs et le bureau de contrôle. Abdel Faïs Touré, directeur des opérations du MCA Bénin Régional.
18: C'est un projet prévu pour une durée de 3 ans. Pourquoi le choix de ce axe 7 d'Assa? C'est un maillon stratégique du corridor Cotonou-Niamey, principal lien routier entre le sud, le centre et le nord du Bénin. C'est un tronçon routier qui dessert toutes les régions du Bénin, du nord au sud, de l'est à l'ouest, mais également les pays de l'Interland. Qu'est-ce qui va être construit dans ce projet? C'est bien sûr une chaussée à reconstruire en 2x2 voies avec toutes les couches de chaussée prévues par les tests d'ingénierie, comme les couches de fondation, les couches de forme, les couches de fondation, couche de base, revêtement. Mais c'est également des ouvrages d'assainissement et hydraulique, tels que des caniveaux et des dallos, mais aussi un ouvrage spécifique qui est le pont de Zouto, qui sera dédoublé. C'est-à-dire, il y aura une construction d'un nouveau pont pour servir le sens Seto Dassa et la réhabilitation de l'ancien pont pour servir le sens contraire Dassa Seto.
6: Propos recueillis par Herman Deguenon. Rappelons que les travaux démarrent dès demain. Le handicap naît et ne doit jamais être une fatalité. Grâce au programme Azoli, nombre de jeunes en général et les personnes handicapées en particulier arrivent à tirer leur épingle en matière d'emploi. Franck Aguilino est allé à la rencontre de Gladys en stage apprentissage à Clinique Chaussures à Cotonou. Gladys est une personne handicapée, mais elle croit en ses capacités pour réussir dans la vie, n'est-ce pas Franck Aguilino? Vous avez rencontré Gladys?
19: Oui, bien sûr, Romain Choki. Gladys est maquillée d'origine béninoise. Elle réside à Abomey-Calavi. Son handicap a commencé dès son jeune âge.
20: Mon handicap a commencé quand j'avais 6 ans. J'ai été malade, les parents m'ont amené à l'hôpital et suite à une injection qu'on appelle kinimas, ça a commencé petitement. Banalement, j'ai fait 2 ans sur le lit à l'hôpital.
19: Et c'est le début du calvaire de Gladys.
20: Ça n'a pas été facile, surtout quand tu t'amuses dans le quartier avec les amis, tes copines, on te pousse, tu tombes, tu te relèves encore. Des fois, quand tu vois tes amis autour, tu n'arrives pas à t'approcher d'eux parce que tu as peur qu'on te pousse encore de nouveau, que tu tombes, on te querelle, on imite ta démarche. Voilà, ce sont des frustrations que j'ai beaucoup en dossier.
19: Mais ce n'est pas tout.
20: Au début, ça n'a pas été du tout facile. Quand je prends le primaire, quand la maîtresse t'enseigne, bien que tu as une idée de la question, tu n'arrives pas à soulever ton petit doigt de peur ou en voulant marcher pour aller au tableau, on te regarde, on t'embête par des rires, des blocages qui ont fait que je n'ai pas pu montrer mes qualités ou mes connaissances.
19: Malgré ces barrières, Gladys a fait parler son endurance et son talent.
20: J'aime trop les activités artisanales, les activités qu'on fait à base des 10 doigts. Je m'en sors très vite. J'ai une grande sœur d'église qui confectionne des pelles elle-même. Elle me dit, Gladys, prends une, tu viens. Je veux travailler aujourd'hui, j'ai des personnes ici, mais je veux les distresser un peu. Viens faire la comédie, moi je vais continuer. Donc c'est là que j'ai commencé par nourrir ce sentiment, ce désir d'apprendre les pelles, à confectionner aussi. Et en voulant rentrer, quand on finit la journée, j'achète les fausses pelles chez elle. Arrivée à la maison, j'essaie de créer quelque chose et j'amène, elle me dit, toi tu as l'esprit de créativité, comment tu as fait?
19: Ainsi démarre la carrière de Gladys, non sans difficulté.
20: L'idée y est, mais comment m'en sortir? Je n'arrive pas. C'était un peu compliqué. Du moment où tu as un mal, et c'est physique, franchement, pour nous lancer dans un domaine où on a toujours du mal à nous présenter ou à donner notre savoir.
19: Dans la foulée, Gladys apprend la bonne nouvelle et saisit sa chance.
20: Azoli, c'est de bouche à l'oreille. Quand j'ai appris ça, j'ai dit, ah, c'est l'État qui a encore lancé. Pourquoi ne pas postuler? Et celui qui m'en a parlé m'a montré la liste. J'ai lu, j'ai vu, coordonné, j'ai dit, Mais entre-temps, c'est moi-même qui allais demander à ce que les cordonniers me confectionnent les semelles. Et moi, je confectionne les pelles dessus pour pouvoir vendre. Pourquoi ne pas me lancer aussi? C'est une opportunité. Et rapidement, j'ai saisi l'opportunité. Et après, je pense, c'est en avril 2025 que j'avais postulé. Mai 2026, on m'a appelé, j'ai reçu un coup de fil. On dit, madame, vous avez déposé votre dossier. J'ai dit oui, vous êtes retenu. J'ai dit, je bénis le Seigneur.
19: C'est ainsi que Gladys entame un stage apprentissage de 5 mois en coordonnerie et maroquinerie à Clinique Chaussures à Cotonou, quartier à Gontikon, grâce à Azoli. Après 2 mois de pratique, l'espoir est permis.
20: J'ai déjà fait bientôt 2 mois. Je peux confectionner des chaussures qu'on appelle bourrées, les tapettes semelles sur semelles, que ce soit pour dames ou pour l'homme, petite tâche, voilà. je peux confectionner tout ça. Bon, en dehors des tapettes, le DG aussi a promis nous apprendre comment confectionner les ceintures de tout modèle. Et entre-temps encore, moi, je confectionnais déjà des pelles. Je fais des pelles comme ceinture, tous les articles qu'on peut confectionner avec des pelles. Donc, je peux, pourquoi ne pas agencer et le cul et les pelles?
19: Alors que le stage d'apprentissage continue, Gladys se nourrit déjà des ambitions.
20: Donc, c'est ce pourquoi je dis toujours que quand je vais finir ici, le DG sera très fier de moi. J'ai assez d'idées pour innover, assez d'idées. Je n'ai jamais voulu travailler pour quelqu'un. D'abord, je suis une entrepreneur. C'est déjà écrit sur moi. C'est mon souhait et vouloir, c'est pouvoir. Donc, je serai une grande entrepreneur comme mon DG.
19: Grâce à Azoli, Gladys voit déjà la vie en rose. Sa vie, certainement, va connaître un changement.
20: Ça va péter. Grâce à cette opportunité, Azoli, je bénis l'Éternel qui leur a accordé les idées aussi. Parce qu'une chose est d'avoir l'idée, l'autre chose est d'avoir la force d'y arriver. Je bénis le Seigneur. Mais au finish de cette formation que Azoli m'a offerte, je vais ouvrir une grande boutique, je dirais une entreprise. J'aurai une grande entreprise et dans laquelle je vais confectionner et les chaussures d'âme comme homme et les chaussures en pelage parce que je suis aussi une pellière. Donc, comme mon DG le fait, lui, il exporte les chaussures qu'on confectionne ici, ailleurs, dans plusieurs pays. Je le ferai aussi et je promets battre le record. Avec mon DG là, il sera fier de moi. Ce n'est pas une concurrence entre griffes, mais c'est pour qu'il soit très très ému de me voir prospérer comme ça. Parce qu'au finish, on me dira qui t'a appris, qui t'a formé. Si je dis son nom, c'est une fierté pour lui. Et mes parents aussi seront fiers de moi.
19: Comme on le voit, Romain Choki, Azoli, c'est du concret. C'est surtout le chemin de l'emploi.
6: Merci à vous, Franck Abayenou, pour ce zoom fait sur Gladys, personne en situation de handicap qui bénéficie du programme Azoli à travers le projet d'insertion des jeunes. Bon vent à Gladys. À la mise en onde ou à la réalisation de cette édition de David, l'un à Rorin et l'autre James, sous le regard vigilant de Ponelia Chabossou, et tout ceci a été coordonné par Franck Abrino. Mesdames et messieurs, c'est fini pour ce journal. Merci à tous de nous avoir suivis. À bientôt.
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Ouvre les yeux de ton âme, contemple le feu de ton cœur, qu'aucune lueur ne te leurre face aux trames de tes drames. Souviens-toi, tu es seule.

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2: Il est 15h.
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On dit bien souvent et à juste titre que le blues est d'essence africaine, que le blues est d'origine noire. Si le blues est africain, alors les rythmes avant tout la vie et colorent indéniablement depuis toujours la musique mandingue, musique mandingue qui fait ce soir le plat de résistance sur cette émission. Les guitares traditionnelles et modernes, les balafons, les calebasses et autres choras sont installés. Le voyage peut donc commencer. Amis mélomanes, bonsoir. Afel Bakoum amène l'Afrique du blues et du jazz mandingue à vos portes.

Disons que la richesse de la musique mandingue est de plus en plus promue au plan international ces dernières années par Toumani Diabaté, qui fait valoir ici tout son talent et toute la maîtrise qu'il a de cet instrument magique qu'est la kora.

C'était là Toumani Diabaté sur une composition à lui. Nous poursuivons le voyage, amis mélomanes, toujours en compagnie de Toumani Diabaté, visité au Mali par le grand tromboniste Roswell Roth. Ensemble, ils ont produit un album synthétique baptisé Mali Cool, un merveilleux album duquel j'ai tiré pour vous le titre Bamako.

La musique mandingue a poussé des ailes. Elle vole vers les hautes sphères et nous pouvons compter sur le Marocain-Sénégalais Mokhtar Samba pour lui donner un sacré coup de pouce quand il compose et propose Teria.

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Valoriser le blues et le blues mandingue en particulier et leur donner une place sur les plus grandes scènes au monde ont été la raison de vivre du regretté Ali Farka Touré. C'est avec déférence et beaucoup d'émotion que nous allons écouter ce guitariste purement africain apporter son grain de sel sur cette émission.

dit d'une donnée un assainement des bombes. Donnez-nous des motopompes pour qu'on puisse quand même venir à nos besoins naturels.

La richesse mélodique et harmonique des airs mandingues voyage aujourd'hui à tel point que le groupe hollandais, le Frafra Big Band, s'est fait un plaisir de reprendre Sakum Badji, une composition de Toumani Diabaté. Encore lui.

Les différentes plages musicales que nous avons écoutées jusque-là vous ont sûrement apporté, ami mélomane, un bol d'air du Fouta Diallo, du fleuve Niger, de la Volta ou du fleuve Sénégal. Si vous vous en avez mis plein les poumons, eh bien, il est temps de redescendre de votre nuage, car nous allons devoir sortir de cette émission accompagnée par Salif Keïta, la plus belle des voix mandingues.

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7: Bienvenue sur Radio Tokwa FM 104.3, c'est l'heure du journal. Bienvenue à tous. À la une de cette édition, c'est au centre du pays que nous vous amenons ce mercredi. Les travaux de construction de la route 7 d'Assazoumen sont lancés. C'est avec l'appui du Millennium Challenge et Compte Régional. Éducation, direction, nos écoles, la rédaction Radio Tokwa a sillonné plusieurs établissements pour constater l'ambiance de la pré-rentrée. Dernière finition et inscription, on fait le point dans ce 13h. Le Centre national de sécurité routière s'engage pour une année scolaire et universitaire apaisée et sans drame aux élèves et étudiants. Une opération de sensibilisation est lancée à cet effet. Voilà pour l'essentiel. On développe tout de suite tous ces titres. Mesdames et messieurs, installez-vous. Le plaisir est pour nous de vous savoir fidèles au rendez-vous des informations sur la radio partenaire. Lundi prochain, l'école rouvre ses portes sur l'ensemble du territoire national. Cette semaine est consacrée à la pré-entrée, occasion pour les enseignants de tout apprêter avant le jour J. Anicette et Hervé sont respectivement directeurs et directrices d'écoles primaires publiques.
8: Effectivement, nous avons commencé la pré-entrée comme le calendrier scolaire et l'a prévu. Tout le personnel enseignant était déjà à son poste.
9: Conformément au calendrier de la pré-entrée, nous avons ouvert les portes de l'école. Mais force est de constater que les parents ne sortent pas et les quelques-uns qui sortent, ils viennent pour se faire enseigner. D'hier à aujourd'hui, nous avons enregistré 8 personnes.
8: Donc tout le monde était présent. Nous avons fait le premier conseil. Après le premier conseil, chaque maître s'est attelé par rapport au nettoyage de la cour de l'école. Bon, nous avons commencé timidement l'admission et l'inscription des enfants. Les gens viennent à compte-gouttes. Donc, nous prions les parents qui traînent encore les pas de passer pour faire l'inscription des enfants.
7: L'affluence n'est pas encore de mise au niveau des parents pour l'inscription des apprenants. Pour ce fait, à Kwakpadodomé, par exemple, les autorités locales de commun accord avec le collectif des parents d'élèves ont initié une campagne de sensibilisation avec à la clé un crieur public. Jules Issou, l'un des responsables, en parle.
10: Il y a eu une inscription, mais seulement que les enfants, et ils ne sortent pas. Parce que le samedi passé, on a pu regrouper et les acteurs, les responsables, et on a pu gangonner. Donc, on espère que dans la semaine, ils vont vraiment sortir. On a une semaine, comme l'a dit le gouvernement, il y a une semaine pour les pré-rentrées. Donc, et d'habitude, quand c'est nous gangonnons, il faut encore faire l'AG. Donc, c'est l'AG là que nous allons maintenant faire dans 3 jours pour que les parents puissent mieux sortir pour les pré-rentrées.
7: Propos recueillis par Martin Dossa Godot. En revanche, du côté du CG Bégamin, la pré-rentrée est bien visible dans la cour de l'établissement. Ça bouge. Les allées et venues se multiplient chez les enfants. Cosmos Capo a rencontré quelques-uns.
11: Je suis venu m'inscrire.
12: T'inscris en quelle classe?
11: 6e.
12: Tu as eu le CET?
11: Oui.
12: De quelle école tu es venu?
11: Je suis venu de l'école Saint-Jean. Je suis venu m'inscrire à Bégamin.
12: Tu es venu de quel établissement?
11: Katien.
12: C'est toi-même qui as préféré Bégamin ou bien?
11: Oui.
12: Et tu pourrais travailler?
11: Oui.
12: Qu'est-ce que tu es venu faire, ma chérie?
11: Je suis venu m'inscrire.
12: Tu viens de quel établissement?
11: Le peuple de Bégamin Site. Ah, je suis venu m'inscrire. J'ai eu mon CP.
13: Je suis venu de peuple de Bégamin Site.
12: Après avoir eu ton CP, c'est ça?
13: Oui.
12: D'accord, tu pourrais travailler comme il se doit ici? Vrai, vrai?
13: Oui.
11: Je suis venu m'inscrire.
12: Tu viens de quel collège?
11: Je suis venu de chez Bigamé Sud.
12: Bigamé Sud?
11: Oui.
12: Tu es venu de Bigamé Sud pour t'inscrire au collège Bigamé?
11: Oui. Je suis venu chez Bigamé parce que mes amis, beaucoup sont ici.
7: Du côté de l'administration, tout le monde est à la tâche. Les enseignants s'activent pour les derniers préparatifs, pendant que certains parents profitent de leur passage pour s'informer et régler les dernières formalités. Michel Tuponto est le directeur du CEG Bégamé.
0: Il y a un monde fou dehors, et donc elle est effective depuis hier. Depuis hier, nous accueillons les parents d'élèves, les élèves et la plupart des acteurs de l'éducation au niveau du CEG Bégamé. Et les nouveaux d'abord. Nouveau d'abord parce que pour les transférer, d'ailleurs, nous avons mis sur pied une commission qui est en train d'étudier leur dossier. C'est quand la commission va finir, de façon journalière, elle vient déposer son rapport. Et donc j'attends dans la journée, donc dans l'après-midi, le rapport de la commission pour la journée, avant de commencer par inscrire les transférés. Oui, il n'y a pas de souci particulier, parce que pour le moment, c'est les élèves du 6e. Nous vérifions s'ils ont leur nom sur la liste envoyée par l'autorité. Et s'ils ont leur nom, ils remplissent les formalités et nous les inscrivons. Ce n'est pas facile. Nous demandons simplement aux parents de se patienter. Nous allons tous les recevoir.
7: Cette mobilisation traduit l'importance accordée à cette nouvelle année scolaire. Aucun détail n'est à négliger au dire de Ali Abdoul Yesoufou, membre de l'association des parents d'élèves du CEG Bégamé.
4: Je suis venu en tant que membre APE pour constater, voir comment ça se déroule dans l'établissement. Oui, d'après mon observation, ça va très bien, ça marche. Il y a beaucoup d'affluence, mais il y a un ordre donné et les parents sont en train de suivre les ordres. Tout se roule comme il se doit vraiment. Parce qu'aujourd'hui, on a pris les dispositions. J'exhorte les parents d'élèves à venir tôt pour que leurs enfants soient inscrits à temps et exhorter aussi les anciens à payer au moins la première tranche de la scolarité. Parce que c'est très important pour l'établissement. Il ne faut pas attendre la dernière minute, on va commencer par courir à gauche, à droite. Et si tout marche bien, avant la fête du janvier, ils auraient fini de payer toute la contribution.
7: La rentrée scolaire 2026-2027 est pour le 14 septembre prochain. Et le CNS qui s'invite également dans la danse, bien sûr, pour cette année scolaire 2026-2027. Zéro cas d'accident pour l'année scolaire et universitaire 2026-2027. C'est l'objectif que le Centre national de sécurité routière, CNSR, entend atteindre. Il accompagne déjà à cet effet les différents acteurs impliqués, bien que les classes n'ont pas encore repris. C'est à travers une opération de sensibilisation destinée aux apprenants et autres conducteurs de taxis, motos et de véhicules. Monsieur Eric Dayonvi est chef division communication du Centre national de sécurité routière.
14: Le CNSC accompagne déjà les enfants à l'école. Nous avons déjà commencé la sensibilisation au niveau des acteurs qui empêchent les enfants d'aller à l'école en toute sécurité. Ces acteurs, en première position, nous avons les conducteurs de tout ordre, conducteurs de véhicules comme les conducteurs de moto. Nous les sensibilisons déjà par rapport à leur comportement, par rapport à comment ils doivent procéder dans la circulation pour aider nos enfants à avoir assez rapidement à leur école. Nous leur demandons de diminuer, de ralentir devant les écoles et de respecter les panneaux de signalisation. Nous leur demandons de faire beaucoup attention à nos enfants et de faire beaucoup de prudence quand ils voient nos enfants au bord des voies, de ralentir pour leur permettre la traversée et de ces voies-là pour avoir accès à ces écoles-là. Nous leur demandons aussi qu'ils doivent intégrer le fait que les enfants vont commencer et que les enfants vont occuper aussi la voie. Parce que quand on dit la route, on a trois catégories de personnes qui doivent utiliser la route. Il y a les conducteurs de moto, il y a les conducteurs de véhicules, il y a aussi les piétons.
7: À la rentrée scolaire et universitaire, deux points de vigilance sont ciblés par le CNSR, le port de casque et la ceinture de sécurité. Pour le port de casque, des contrôles systématiques seront effectués et concernant la ceinture de sécurité, aucune dérogation ne sera tolérée. Écoutons à nouveau M. Eric Dayonvi, chef division communication au CNSR.
14: On a tellement sensibilisé sur le port de casque. Et aujourd'hui, les conducteurs savent que à moto, les occupants de la moto doivent porter le casque. Ce n'est pas seulement le conducteur. Celui qui est derrière, celui qui est remorqué aussi doit porter son casque. Donc, il faut que chacun respecte ces prescriptions-là. Et la répression a eu lieu. On a réprimé, on a sensibilisé. Je pense que nous allons demander à la police de continuer la répression. Parce que sans répression, je ne pense pas qu'on puisse avoir gain de cause. Parce que les usagers savent, ceux qui, surtout à Cotonou, ils savent que dans la circulation à moto, je dois porter mon casque. Mais malgré ça, il y a des gens qui hésitent. Ou bien il y a des gens, quand ils ne voient pas le policier, ils ne portent pas. Donc nous allons demander aux policiers qui sont au niveau des carrefours, qui sont dans la circulation, que de jouer leur partition, de faire en sorte que cette prescription soit respectée. On ne demande pas aux policiers de les chasser. On ne demande pas aux policiers de les pourchasser pour qu'ils puissent créer des accidents. Mais il faut qu'ils aient des manières pour que ils puissent faire respecter ces prescriptions-là aux conducteurs de moto.
7: Avec ces dispositions, le Centre national de sécurité routière veut faire de l'année scolaire 2026-2027 une année sécurisée sans accident pour les apprenants du Bénin.
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7: La reconstruction en deux fois, deux voies de la route 7 d'Assazoumen sera bientôt une réalité. Le top des travaux vient d'être donné ce matin à Assazoumen. À la manœuvre, le MCA régional qui n'est rien d'autre que le troisième accord de don entre le Bénin et les États-Unis. Il est essentiellement basé sur le secteur routier pour une durée de 5 ans. Il porte sur 2 grands projets. Le projet infrastructure corridor et celui de l'efficacité des opérations du corridor. L'objectif, c'est de réduire les coûts de transport, d'améliorer la sécurité routière et de favoriser l'efficacité des échanges commerciaux le long du corridor. C'est un heureux jour pour les populations de Dassa et autres, a dit le maire de Dassa dans son mot d'accueil. Armand Laouin.
15: Aujourd'hui, Assazoumen écrit une nouvelle page de son histoire. La route 7 d'Assazoumen n'est pas une simple voie de circulation. Elle est une route historique, une route qui relie les communautés, facilite les échanges, accompagne les activités économiques et rapproche les populations. Pendant de longues années, nos populations rêvaient de voir cette route reconstruite et modernisée. Elles l'ont espéré, attendu et parfois revendiqué avec patience et détermination. Aujourd'hui, ce rêve devient réalité. À travers cette infrastructure, c'est toute une dynamique de développement qui se met en marche. Amélioration de la mobilité, renforcement de la sécurité routière, facilitation du transport des personnes et des biens, développement du commerce, attraction des investissements et création de nouvelles opportunités pour notre jeunesse. Cette route est donc bien plus qu'une infrastructure. Elle est une promesse de prospérité et un instrument de développement.
7: L'importance de cette route n'est plus à démontrer au regard de quelques chiffres qu'évoque ici le coordonnateur national du MCA régional, Afis Bileuma.
16: 3 chiffres permettent de comprendre l'enjeu. Près de 10 millions de tonnes de marchandises ont été traitées par le port autonome de Cotonou en 2024 et près de 15 millions de tonnes en 2025. Jusqu'à 1000 véhicules circulent chaque jour le long du corridor Cotonou-Niamey. Et malheureusement, d'après les données du CNSR, près de 3 personnes perdent chaque jour la vie sur nos routes. Ces 3 chiffres racontent en réalité une même histoire. Ils nous disent que le Bénin est au cœur d'une chaîne logistique régionale en pleine croissance. Ils nous disent aussi que nous devons être capables de faire circuler davantage de marchandises, plus rapidement, à moindre coût, mais surtout dans de meilleures conditions de sécurité. C'est précisément cette vision globale qui est au cœur du MCA Bénin Régional.
7: L'infrastructure routière a été présentée de même que l'équipe en charge des travaux, les entreprises de construction, les ingénieurs et le bureau de contrôle. Abdel Faïd Touré, directeur des opérations du MCA Bénin Régional.
17: C'est un projet prévu pour une durée de 3 ans. Pourquoi le choix de ce axe 7 d'Assa? C'est un maillon stratégique du corridor Cotonou-Niamey, principal lien routier entre le sud, le centre et le nord du Bénin. C'est un tronçon routier qui dessert toutes les régions du Bénin, du nord au sud, de l'est à l'ouest, mais également les pays de l'Interland. Qu'est-ce qui va être construit dans ce projet? C'est bien sûr une chaussée à reconstruire en 2x2 voies, avec toutes les couches de chaussée prévues par les tests d'ingénierie, comme les couches de fondation, les couches de forme, les couches de fondation, couche de base, revêtement. Mais c'est également des ouvrages d'assainissement et hydraulique, tels que des caniveaux et des dallos, mais aussi un ouvrage spécifique qui est le pont de Zouto, qui sera dédoublé. C'est-à-dire, il y aura une construction d'un nouveau pont pour servir le sens secteur d'Assa et la réhabilitation de l'ancien pont pour servir le sens contraire d'Assa secteur.
7: Propos recueillis par Herman Deguenon, rappelant que les travaux démarrent dès demain. Le handicap naît et ne doit jamais être une fatalité. Grâce au programme Azoli, nombre de jeunes en général et les personnes handicapées en particulier arrivent à tirer leur épingle en matière d'emploi. Franck Aguilino est allé à la rencontre de Gladys en stage apprentissage à Clinique Chaussures à Cotonou. Gladys est une personne handicapée, mais elle croit en ses capacités pour réussir dans la vie, n'est-ce pas Franck Aguilino? Vous avez rencontré Gladys?
18: Oui, bien sûr, Romain Choki. Gladys est mariée d'origine béninoise. Elle réside à Abomey-Calavi. Son handicap a commencé dès son jeune âge.
19: Mon handicap a commencé quand j'avais 6 ans. J'ai été malade, les parents m'ont amené à l'hôpital et suite à une injection qu'on appelle kinimas, ça a commencé petitement. Banalement, j'ai fait 2 ans sur le lit à l'hôpital.
18: Et c'est le début du calvaire de Gladys.
19: Ça n'a pas été facile. Surtout quand tu t'amuses dans le quartier avec les amis, tes copines, on te pousse, tu tombes, tu te relèves encore. Des fois, quand tu vois tes amis autour, tu n'arrives pas à t'approcher d'eux parce que tu as peur qu'on te pousse encore de nouveau, que tu tombes, on te querelle, on imite ta démarche. Voilà, ce sont des frustrations que j'ai beaucoup en dossier.
18: Mais ce n'est pas tout.
19: Au début, ça n'a pas été du tout facile. Quand je prends le primaire, quand la maîtresse t'enseigne, bien que tu as une idée de la question, tu n'arrives pas à soulever ton petit doigt de peur ou en voulant marcher pour aller au tableau, on te regarde, on t'embête par des rires, des blocages qui ont fait que je n'ai pas pu montrer mes qualités ou mes connaissances.
18: Malgré ces barrières, Gladys a fait parler son endurance et son talent.
19: J'aime trop les activités artisanales, les activités qu'on fait à base des 10 doigts. Je m'en sors très vite. J'ai une grande sœur d'église qui confectionne des pelles elle-même. Elle me dit, Gladys, prends une, tu viens. Je veux travailler aujourd'hui, j'ai des personnes ici, mais je veux les distresser un peu. Viens faire la comédie, moi je vais continuer. Donc c'est là que j'ai commencé par nourrir ce sentiment, ce désir d'apprendre les pelles, à confectionner aussi. Et en voulant rentrer, quand on finit la journée, j'achète les fausses pelles chez elle. Arrivé à la maison, j'essaie de créer quelque chose et j'amène, elle me dit, toi tu as l'esprit de créativité, comment tu as fait?
18: Ainsi démarre la carrière de Gladys, non sans difficulté.
19: L'idée y est, mais comment m'en sortir? Je n'arrive pas. C'était un peu compliqué. Du moment où tu as un mal, et c'est physique, franchement, pour nous lancer dans un domaine où on a toujours du mal à nous présenter ou à donner notre savoir.
18: Dans la foulée, Gladys apprend la bonne nouvelle et saisit sa chance.
19: Azoli, c'est de bouche à l'oreille. Quand j'ai appris ça, j'ai dit, ah, c'est l'État qui a encore lancé. Pourquoi ne pas postuler? Et celui qui m'en a parlé m'a montré la liste. J'ai lu, j'ai vu, coordonné, j'ai dit, Mais entre-temps, c'est moi-même qui allais demander à ce que les cordonniers me confectionnent les semelles. Et moi, je confectionne les pelles dessus pour pouvoir vendre. Pourquoi ne pas me lancer aussi? C'est une opportunité. Et rapidement, j'ai saisi l'opportunité. Et après, je pense, c'est en avril 2025, j'avais postulé. Mai 2026, on m'a appelé, j'ai reçu un coup de fil. On dit, madame, vous avez déposé votre dossier? J'ai dit oui, vous êtes retenu. J'ai dit, je bénis le Seigneur.
18: C'est ainsi que Gladys entame un stage apprentissage de 5 mois en coordonnerie maroquinerie à Clinique Chaussures à Cotonou, quartier à Gontikan, grâce à Azoli. Après 2 mois de pratique, l'espoir est permis.
19: J'ai déjà fait bientôt 2 mois. Hein. Je peux confectionner des chaussures qu'on appelle bourrées, les tapettes bourrées, les tapettes semelles sur semelles, que ce soit pour dames ou pour l'homme, petite tâche, voilà. je peux confectionner tout ça. Bon, en dehors des tapettes, le DG aussi a promis nous apprendre comment confectionner les ceintures de tout modèle. Et entre-temps encore, moi, je confectionnais déjà des pelles. Je fais des pelles comme ceinture, tous les articles qu'on peut confectionner avec des pelles. Donc, je peux, pourquoi ne pas agencer et le cul et les pelles?
18: Alors que le stage d'apprentissage continue, Gladys nourrit déjà des ambitions.
19: Donc, c'est ce pourquoi je dis toujours que quand je vais finir ici, le DG sera très fier de moi. J'ai assez d'idées pour innover, assez d'idées. Je n'ai jamais voulu travailler pour quelqu'un. D'abord, je suis une entrepreneur. C'est déjà écrit sur moi. C'est mon souhait et vouloir, c'est pouvoir. Donc, je serai une grande entrepreneur comme mon DG.
18: Grâce à Azoli, Gladys voit déjà la vie en rose. Sa vie, certainement, va connaître un changement.
19: Ça va péter. Grâce à cette opportunité, Azoli, je bénis l'Éternel qui leur a accordé les idées aussi. Parce que une chose est d'avoir l'idée, l'autre chose est d'avoir la force d'y arriver. Je bénis le Seigneur. Mais au finish de cette formation que Azoli m'a offerte, je vais ouvrir une grande boutique, je dirais une entreprise. J'aurai une grande entreprise dans laquelle je vais confectionner et les chaussures. Dame comme homme, et les chaussures en pelage, parce que je suis aussi une pellière. Donc, comme mon DG le fait, lui, il exporte les chaussures qu'on confectionne ici, ailleurs, dans plusieurs pays. Je le ferai aussi et je promets battre le record. Avec mon DG, là, il sera fier de moi. Ce n'est pas une concurrence entre griffes, mais c'est pour qu'il soit très, très ému de me voir prospérer comme ça. Parce qu'au finish, on me dira qui t'a appris, qui t'a formé. Si je dis son nom, c'est une fierté pour lui. Et mes parents aussi seront fiers de moi.
18: Comme on le voit, Romain Choki, Azoli, c'est du concret. C'est surtout le chemin de l'emploi.
7: Merci à vous, Franck Abayenou, pour ce zoom fait sur Gladys, personne en situation de handicap qui bénéficie du programme Azoli à travers le projet d'insertion des jeunes. Bon vent à Gladys. À la mise en onde ou à la réalisation de cette édition de David, l'un à Rorin et l'autre James, sous le regard vigilant de Ponelia Chabossou, et tout ceci a été coordonné par Franck Agrino. Mesdames et messieurs, c'est fini pour ce journal. Merci à tous de nous avoir suivis. À bientôt.
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9: L'habit ne nous appartient pas, elle nous est simplement confiée. Mesdames et messieurs, bonsoir à toutes et à tous. Nous cherchons à posséder le temps alors que le temps, c'est le temps qui nous possède. De rassonner et nous sommes au rendez-vous de donner et de recevoir. Guy Médard d'Habitor à la mise en onde au micro, Martin Dossa Godo. Je nous invite dans l'univers du jeu décalé avec ceci.
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1: Carmel.
2: Emmanuel Marianne, une

0: Auditeur Henri, bonsoir.
1: Le prince. Oui, Martin.
0: L'incontournable, le prince.
1: C'est toi qui le dis, oh.
0: L'homme de tous les temps.
1: Comme toi.
0: Comment allez-vous?
1: Action de grâce.
0: Grâce sur grâce.
1: Et la pluie de ce soir-là.
0: Ah, on n'y peut rien.
1: C'est son temps.
0: C'est son temps, on n'y peut rien. Bonjour.
1: Et le pape.
0: En forme.
1: Toute l'équipe de Radio Tomba.
0: Tout le monde est en forme.
1: On remercie l'Éternel.
0: Action de grâce. Ouais. Comment appelle-t-on un singe au gros nez?
1: Un singe
0: au gros nez.
1: Au gros nez.
0: Et donc, il y a où? Le prince.
1: Tout à l'heure.
0: Merci beaucoup à vous, le prince.

0: Auditeur Ali, bonsoir.
1: Bonsoir, bonsoir.
0: Comment allez-vous, monsieur Jean Videga?
1: Vraiment excellent.
0: Vous pensez me tromper?
1: Ah oui, du courage à Nombaou, hein?
0: Ah oui, qui me date David?
1: La dame de fer.
0: Dame Milena Oyo. Elle est à l'écoute, hein?
1: La porte tranquille.
0: Ah oui. Adam Odo Magique.
1: La porte tranquille, Sébastien, Yahweh de où?
0: Elle est là, la chef d'antenne.
1: Oui, salut à tout le monde.
0: D'accord, je ne manquerai pas. Un jour.
1: D'accord, on va voir.
0: Une petite question, hein?
1: Ah oh!
0: Quelle est l'année de naissance de Adolf Hitler?
1: Adolf quoi?
0: Hitler.
1: Je reviens.
0: Merci beaucoup à vous pour la fidélité. À tout à l'heure.

0: Auditeur Henri, bonsoir.
1: Bonsoir.
0: L'homme de la vallée.
1: Vallée.
0: Monsieur Benoît Fadonoubo.
1: Oui, l'homme de la vallée au bout de fil, l'homme de la vallée, au micro là-bas.
0: Némi de Guami.
1: Kande Gagima.
0: Biosin de Fion.
1: Ndando Papa, Ndando Gavito.
0: Ils sont tous en forme.
1: Ando Yakourin, non, Davito.
0: Ça c'est à l'ivoirien, Yako.
1: Yako.
0: D'accord. Et votre journée?
1: Ça va, on rentre.
0: Action de grâce. Bonjour. Qui a été le premier ministre du président français François Mitterrand suite à sa réélection de 1988 à 1991?
1: Le premier ministre?
0: Oui. Du président français François Mitterrand suite à sa réélection de 1988 à 1991.
1: Lionel Jospin.
0: Bon, j'ai pris bonne note. Merci beaucoup à vous, l'homme de la vallée.

0: Auditeur en ligne, bonsoir.
1: Oui, matin.
0: Le retour.
1: Comme d'habitude.
0: De notre prince.
1: Je salue toute l'équipe de Calais.
0: Merci beaucoup à vous.
1: Sans oublier quelqu'un ou quelqu'une.
0: C'est pourquoi vous saluez toute l'équipe.
1: Oh oui. Je vais citer les noms.
0: Vous risquez de piétiner quelqu'un.
1: Oui.
0: C'est vrai. Bonjour.
1: Comme d'habitude. Et je ne gagne jamais.
0: Mais vous avez gagné il y a cela une semaine, non?
1: Ouais. On est où dans tout ça là?
0: Le prince.
1: Oui, ma tête.
0: Dans quel organe du corps humain trouve-t-on le vestibule?
1: Le vestibule. Quel organe humain?
0: Hein? Du corps humain trouve-t-on le vestibule?
1: Le vestibule.
0: Oui.
1: Le rein.
0: Mais dans demain. À tout à l'heure.

0: Auditeur Henri, bonsoir.
1: Bonsoir, monsieur Martin Tosakodo.
0: Le Parchidem.
1: Comment allez-vous?
0: Action de grâce de votre côté.
1: Merci beaucoup, je suis là.
0: Le Parchidem.
1: Comment?
0: Le Parchidem. Ce qui est sûr, c'est de l'état si vous serez vraiment occupé. Hein.
1: Vous dites?
0: Vous êtes vraiment occupé, c'est de l'état-ci.
1: Oui, très, très occupé.
0: La rentrée des classes.
1: Oui, c'est ça, vous connaissez.
0: Guy Meda Davito vous fait un coucou par ici. Hein.
1: Je lui salue.
0: D'accord. On joue le Parchidem.
1: Merci beaucoup.
0: De quel pays? De quel pays Riga est-elle la capitale?
1: De quel pays
0: Riga est-elle la capitale? Je sais que vous avez beaucoup voyagé. Hein?
1: Non, je ne connais pas. C'est Riga, vous avez dit.
0: Oui, Riga.
1: Non, je ne vois pas.
0: D'accord. Merci beaucoup à l'homme de Blanc.
1: Merci bien, à tout à l'heure.
0: À tout à l'heure.

0: Auditeur en ligne, bonsoir. L'homme de la vallée.
1: Vallée.
0: je crois que les préparatifs du Pécula français vont à bon train.
1: Hein? Ah oui. Ah. C'est pour le 13.
0: Ah d'accord.
1: Calé, vous avez appris ça, non?
0: Si. Bonjour.
1: On y va.
0: Comment conjuguer le verbe inclus au passé composé?
1: Le verbe
0: inclus.
1: Inclure.
0: Oui.
1: C'est inclus.
0: Et inclus là, il y aura quoi à la fin?
1: Rien du tout.
0: Ah, d'accord. À tout à l'heure.

0: Auditeur Ni, bonsoir.
1: Oui, allô, bonsoir.
0: Monsieur Tita Runkano le Cali.
1: Bon.
0: Comment allez-vous? Ça va bien.
1: Bon, je rends grâce.
0: Grâce, je suis grâce.
1: Je m'entends faiblement.
0: Allô, c'est bon?
1: Oui, maintenant ça va mieux.
0: D'accord. Bonjour.
1: Oui, allons-y.
0: Quel pays est situé le plus à l'est de l'Afrique continentale?
1: Pardon?
0: Quel pays est situé le plus à l'est de l'Afrique continentale?
1: Bon, je propose l'Érythrée.
0: D'accord. Merci beaucoup à vous, le Cali. J'ai plus bonne note. À tout à l'heure. 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Loto Star tirage numéro 108/26 du mercredi 9 septembre 2006. 14h. Zone A. 5 premier numéro. 84. 51. 35. 67. 77. Zone A. 5 premier numéro. 84. 51, 35, 67, 117. Zone B, 5 derniers numéros. 53, 18, 86, 46, 66. Zone B, 5 derniers numéros. 53, 18, 86, 46, 66.

0: Auditeur Ali, bonsoir.
1: Oui, matin.
0: Le retour.
1: Oui, de retour.
0: Du Kpassidem.
1: Oui, tout à l'heure, vous avez dit Brida, c'est Brida, vous avez dit.
0: Non, Riga.
1: Riga.
0: Oui.
1: Ah, ah voilà.
0: Donc. Et monsieur Roumanou, à l'Ébénin.
1: Il est là.
0: Mais il m'a fui.
1: Non. Ah. Peut-être lui aussi, il est occupé. Sinon, je ne suis pas là actuellement, j'ai fait un tour. Vers la maison là.
0: D'accord.
1: Actuellement, je suis à la maison.
0: D'accord. Un jour.
1: C'est pour ça que j'ai trouvé le temps. Sinon, si j'étais là-bas, là.
0: Je vois. Un jour.
1: On essaie.
0: Quel numéro est associé au département français de la Guyane? Quel numéro est associé au département français de la Guyane?
1: Bon, à tout hasard, j'ai choisi le 6.
0: Le 6.
1: Oui.
0: Merci beaucoup à vous le passer demain, tout à l'heure.
1: Ouais.
0: Auditeur Ali, bonsoir.
2: Oui, bonsoir.
0: Comment allez-vous?
2: Bien, merci.
0: Ça va bien. C'est demoiselle Videgra.
2: Pardon?
0: C'est demoiselle Marsha Videgra.
2: Mademoiselle
0: Doris Ayigide. Depuis Cocotomé.
2: Oui.
0: Et ça fait la deuxième fois que vous appelez, hein?
2: Ah oui.
0: D'accord. Merci beaucoup à vous pour votre fidélité.
2: Non.
0: Un jour.
2: Ok.
0: Quel est le nom du pont d'Avignon?
2: Le
0: pont d'Avignon. Quel est son nom?
2: Je sais pas compris.
0: Quel est le nom du pont d'Avignon? Ça fait en France quoi? C'est un département français.
2: Du pont d'Avignon.
0: Oui. Avignon, c'est un département français.
2: Oui.
0: C'est comme on dit Cotonou et autres là, voilà. Quel est le nom du pont d'Avignon? Madame Doris, vous avez une seconde chance, d'accord?
2: Oui.
0: Vous nous rappelez à tout à l'heure.
2: Merci.

0: Auditeur Li, bonsoir.
1: Allô?
0: Allô, bonsoir.
1: Bonsoir.
0: Comment allez-vous?
1: Ça va très bien chez vous.
0: Ça va, demoiselle Marsha Videla?
1: Oui. C'est pour ça qu'ils ont dit bonjour à Tchédi.
0: Encore à Tchédi?
1: Eh, donc, Ghana.
0: Allô, Ghana. Et votre journée?
1: Ça va très bien.
0: À son de grâce.
1: Ok.
0: Bonjour.
1: Ok.
0: Comment appelle-t-on un singe au grenet?
1: Bon, pour moi, je vais dire grenet.
0: D'accord, c'est aussi une réponse.
1: Ok.
0: À tout à l'heure.
1: Ok.

0: 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Vous êtes sur le jeu de Calais pour jouer. C'est le 01 21 31 45 32. Auditeur, bonsoir.
1: Oui, c'est Titi, revenu.
0: Monsieur Tita, de retour.
1: Oui.
0: Combien de pourcentage d'eau une bière contient-elle?
1: La bière.
0: Oui. Combien de pourcentage d'eau une bière contient-elle?
1: Bon, disons 96%.
0: D'accord. Merci beaucoup à vous, monsieur Ticanon.

0: Auditeur en ligne, bonsoir.
1: Oui, c'est pour le jeu.
0: L'auditeur en ligne, bonsoir.
1: Oui. Ma 52, bonsoir.
0: L'homme de Wando.
1: Affirmatique.
0: Monsieur Dazundi, bienvenue.
1: Oui, c'est ça même.
0: Et votre journée de travail?
1: Très bien, très bien.
0: D'accord. Bonjour.
1: Allons-y.
0: Quelle est la taille moyenne d'un pied humain?
1: 2 mètres.
0: 2 mètres. Merci beaucoup à vous, monsieur. Bienvenue dans...

67 77. Zone B, 5 derniers numéros, 53 18 86 46 66. Zone A, 5 derniers numéros, 84 51 35 67 77. Zone B, 5 derniers numéros, 53 18 86 46 66.

0: Auditeur Henri, bonsoir.
1: Oui, t'as plus le retour.
0: Le retour de M. Dazouji, l'homme de Wando.
1: Affirmatif.
0: Bonjour.
1: Ah oui.
0: Une petite question pour vous.
1: Ok.
0: Vous êtes prêts là?
1: Allez-y.
0: Comment appelle-t-on les petits gâteaux chinois?
1: Les chips.
0: D'accord. J'ai plus bonne. Merci beaucoup à vous, M. Dazouji. Bienvenue.

0: Dan Yuditoni, bonsoir.
1: C'est Kadi.
0: C'est vous qui continuez l'émission aujourd'hui.
1: On ne peut rien.
0: C'est vous qui continuez.
1: Oui.
0: Bonjour.
1: D'accord.
0: Une petite question pour vous aussi. Hein.
1: Oh, pardon, c'est du mal.
0: Oh, je fais comme maintenant.
1: Ouais,
0: je cherche à fouiller.
1: Tout plateau vieux dépend de l'équipe.
0: Dans quel continent trouve-t-on la mer Noire?
1: Mer Noire, continent asiatique.
0: D'accord. J'ai plus bonne. Merci beaucoup à vous, monsieur Jean Videgra. À tout à l'heure. 19h55 minutes ici dans nos locaux. Nous avons reçu les appels de monsieur Akadumigan le Prince, monsieur Georges Videgra, monsieur Benoît Parumbo, l'homme de la vallée, monsieur Sébastien Yorosu le Pachidem, monsieur Tite Mkano le Calais, madame Doris Ayihinde depuis Cocotomé, je dirais la dame de Cocotomé, demoiselle Marsha Videgra et enfin monsieur Dazuli, bienvenue, l'homme de Wando. Combien de pourcentage d'eau une bière contient-elle? Combien de pourcentage d'eau une bière contient-elle? 90% d'eau. Comment appelle-t-on un singe au gros nez? Comment appelle-t-on un singe au gros nez? Un nazik. Un nazik. De quel pays Riga est-elle la capitale? De quel pays Riga est-elle la capitale? Lettonie. Riga est la capitale de Lettonie. Quel est le nom du pont d'Avignon? Quel est le nom du pont d'Avignon? Pont Saint-Bénézet. Pont Saint-Bénézet.
2: Carmel.
0: Quelle est la taille moyenne d'un pied humain? Quelle est la taille moyenne d'un pied humain? 30 cm. Comment conjuguer le verbe inclure au passé composé? Comment conjuguer le verbe inclure au passé composé? J'ai inclus avec S à la fin. J'ai inclus avec S à la fin. J'AINCLUS. C'est seulement le verbe exclure qui ne prend pas S. Quel pays est situé le plus à l'est de l'Afrique continentale? Quel pays est situé le plus à l'est de l'Afrique continentale? La Somalie. La Somalie. Quel numéro est associé au département français de la Guyane? Quel numéro est associé au département français de la Guyane? 973. 973. Qui a été le premier ministre du président français François Mitterrand suite à sa réélection de 1988 à 1991? Michel Rocard. Michel Rocard.

L'année, comment appelle-t-on les petits gâteaux chinois? Comment appelle-t-on les petits gâteaux chinois? Gâteau de lune. Gâteau de lune. Dans quel organe du corps humain trouve-t-on le vestibule? Dans quel organe du corps humain trouve-t-on le vestibule? Dans les oreilles. Les oreilles. Dans quel continent trouve-t-on la mer Noire? Dans quel continent trouve-t-on la mer Noire? En Europe, le continent européen.

Vous l'aurez déjà compris, le saut gagnant, c'est bien Martin Dussagodo et mon technicien d'agent international, Kimila Daviton. Nous sommes les gagnants de ce soir. Merci pour votre fidélité. On se retrouve le vendredi prochain pour le dernier numéro du jeu de Calais. Merci et au revoir.

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0: 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Et alors le don se fait avec joie. Dieu aime celui qui donne avec joie. 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

0: attendez un peu d'attendre.
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On dit bien souvent et à juste titre que le blues est d'essence africaine, que le blues est d'origine noire. Si le blues est africain, alors les rythmes avant tout la vie et colorent indéniablement depuis toujours la musique mandingue, musique mandingue qui fait ce soir le plat de résistance sur cette émission. Les guitares traditionnelles et modernes, les balafons, les calebasses et autres koras sont installés. Le voyage peut donc commencer. Ami mélomane, bonsoir. Afel Bakoum amène l'Afrique du blues et du jazz mandingue à vos portes.

Disons que la richesse de la musique mandingue est de plus en plus promue au plan international ces dernières années par Toumani Diabaté, qui fait valoir ici tout son talent et toute la maîtrise qu'il a de cet instrument magique qu'est la kora.

C'était là Toumani Diabaté sur une composition à lui. Nous poursuivons le voyage, ami Méloman, toujours en compagnie de Toumani Diabaté, visité au Mali par le grand tromboniste Roswell Roth. Ensemble, ils ont produit un album synthétique baptisé Mali Cool, un merveilleux album duquel j'ai tiré pour vous le titre Bamako.

La musique mandingue a poussé des ailes. Elle vole vers les hautes sphères et nous pouvons compter sur le Marocain-Sénégalais Mokhtar Samba pour lui donner un sacré coup de pouce quand il compose et propose Teria.

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Valoriser le blues et le blues mandingue en particulier et leur donner une place sur les plus grandes scènes au monde ont été la raison de vivre du regretté Ali Farka Touré. C'est avec déférence et beaucoup d'émotion que nous allons écouter ce guitariste purement africain apporter son grain de sel sur cette émission.

La richesse mélodique et harmonique des airs mandingues voyage aujourd'hui à tel point que le groupe hollandais, le Frafra Big Band, s'est fait un plaisir de reprendre Sakum Badji, une composition de Toumani Diabaté. Encore lui.

Les différentes plages musicales que nous avons écoutées jusque-là vous ont sûrement apporté, ami mélomane, un bol d'air du Fouta Diallon, du fleuve Niger, de la Volta ou du fleuve Sénégal. Si vous vous en avez mis plein les poumons, eh bien, il est temps de redescendre de votre nuage, car nous allons devoir sortir de cette émission accompagnée par Salif Keita, la plus belle des voix mandingues.

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2: Bonjour à tous et merci de nous rejoindre dans le débat matinal autour de la table. Ce matin, je suis avec M. Ernest Bagidi et M. Adrien Amoussou. À mes auditeurs, vos voix comptent également pour ce débat. Écrivez-nous par WhatsApp au 01 97 17 76 1 et sur notre page Facebook Expression Libre. Classement des nouveaux bacheliers ayant obtenu les mentions à bien. Bien et très bien dans les différentes facultés et écoles. Surprise et déception de certains nouveaux bacheliers et de leurs parents qui, après les classements, constatent avec amertume que leurs enfants, nouveaux bacheliers, n'ont été classés dans aucune faculté. Surprise et déception justifiée, c'est la question à laquelle nous nous intéressons ce matin dans Expression Libre. Mesdames et messieurs, bonjour, bienvenue. Monsieur Lesouagidi, bonjour.
3: Bonjour Romain, bonjour à tous.
2: Des parents de nouveaux bacheliers déçus parce que bien que leur enfant ayant obtenu l'une des mentions à bien, bien et très bien, n'ont pas été classés.
3: Ah oui, je crois que c'est légitime. Il s'agit d'une déception légitime parce que quand vous avez accompagné votre enfant qui a pu performer à ce niveau et qui espérait d'être classé dans une école, et malheureusement, les informations reviennent négatives. Il y a de quoi s'en désoler, autant pour les parents que pour les enfants aussi. Mais il faut quand même reconnaître que ce qui se passe aujourd'hui est totalement à l'opposé de ce que nous avons connu il y a environ 10 ans. Au Bénin. Ça, je peux l'affirmer pour avoir été observateur de ce système-là. Et la méchanceté qu'on a observée pendant longtemps, lorsqu'il s'agissait de classer les enfants dans des écoles, c'était les privilégiés qui étaient classés. Le système était tel que quand vous êtes une autorité à un niveau donné, et on demandait à la limite à certaines personnes s'ils n'ont pas des enfants à placer. Donc c'est ceux-là qui envoyaient d'abord leur liste et on recasait les enfants. Et c'est quand il reste que quelques postes à pourvoir qu'on permettait à certains d'en occuper. Il y a des écoles où n'y rentre pas qui veut. On a connu. Lorsque la réforme a commencé, je ne dis pas que c'est autant du président Patrice Talon que cette réforme a commencé, elle va commencer, mais avec moins de rigueur. Alors, ce qui se passe aujourd'hui, et qu'on peut encore vérifier, ceux-là qui ont leurs enfants qui n'ont pas été classés, ils peuvent aller vérifier ce qui s'est passé, on devrait pouvoir leur donner les informations.
4: Justement, oui. Ça a manqué.
3: Oui. Bon, je ne l'affirme pas parce que je peux vous dire que moi j'ai connu le cas où un enfant qui... Puisque c'est une question d'information, par contre. Je donne un exemple simple. Vous avez une mention très bien. Et l'enfant a voulu postuler à la faculté de médecine. On a prévu peut-être 80 postes. Il y a eu 250 mentions très bien. Là, votre chance est réduite. Il y a un autre calcul qui se fait selon les matières, certaines matières qui sont cotées pour aller en faculté de médecine. Et c'est quand on fait ce calcul qu'on classe désormais à nouveau parmi les mentions très bien, on reclasse encore maintenant. Donc il arrive que si vous êtes la 81e personne, alors qu'on veut 80, cela va de soi que vous ne soyez pas classé. Puisque, alors que c'est là où vous avez postulé, il y a d'autres écoles où vous pouvez bel et bien passer facilement. Que ce soit à l'EPAC ou je n'en sais rien, mais vous n'avez pas postulé là. En fait, c'est ce qui se passe très souvent. Et les enfants ont une mention, une bonne mention,
4: il poursuit dans une école et ça ne prospère pas. Pendant que quelqu'un qui a une mention bien, qui postule à l'EPAC, puis avoir une bourse. Parce qu'il y a moins de candidats de l'autre côté, et avec sa mention bien, il a pu obtenir sa bourse facilement. Et ça, je crois qu'il a probablement manqué d'informations autour de cette question. Et je suis d'accord que la plupart des enfants veulent aller faire certaines écoles aujourd'hui. C'est légitime. Vous voulez faire l'informatique, il faut avoir une certaine moyenne, par exemple. Mais ils sont nombreux à vouloir aller là-bas. Tous ont de très bonnes mentions, mais ils vont se congestionner là-bas. On doit revoir le tri. Et il se fait que, malheureusement, ils n'auraient pas été éligibles, bien qu'ils aient une très bonne mention. Le problème doit être probablement à ce niveau. Je ne suis pas totalement dans le discours. Pour ce que je comprends, parce que pour avoir été éprouvé une fois, j'ai cherché à comprendre le mécanisme et je pense que c'est... Puisque les enfants, après les examens, lorsqu'on est en train de leur demander de faire des choix, il y a certains qui ne sont pas très informés sur les écoles. Ils n'ont pas encore le choix, le réflexe, l'aptitude pour faire le choix convenable. Et parfois, les parents les font à leur place. Et le choix qui est fait, comme je vous ai dit, est orienté vers une filière qui est convoitée par beaucoup de gens. Et je pense que le problème devrait se poser à ce moment. Sinon, aujourd'hui, vous n'avez pas besoin, il n'y a pas d'intervention en réalité pour être identifié, pour bénéficier d'une bourse, contrairement à ce qu'on avait connu. Je ne dis pas que, bon, c'est à 100% nickel.
5: Ah,
4: non, je ne peux pas le dire. Je ne peux pas le dire. Mais à 90%, on peut dire quand même qu'il y a un peu quand même de transparence dans ce qui se fait. Puisque lorsque vous rendez compte qu'il y a malfaçon, vous avez la possibilité de dénoncer. Et quand l'information va remonter, ceux-là, les auteurs, vont en payer le prix. Et quand vous appelez quelqu'un pour dire, mais j'ai mon enfant, est-ce que vous pouvez... Et tous vous disent, ah non, moi je ne suis plus dans cette affaire-là. Il suffit que l'enfant ait bien travaillé, on n'a pas besoin d'intervenir, et puis ça va passer. En tout cas, dans une très large mesure, allez à la FSS aujourd'hui, vous allez voir des enfants de pauvres qui ont simplement travaillé et qui sont là. Mais il y a quelques années, ce n'était pas évident. Hein? Donc, c'est vous dire que les lignes ont bougé, mais on doit continuer à travailler sur cela. Et c'est la peine que les enfants aussi ont de plus en plus de très bonnes mentions, ce qui crée encore des difficultés. Est-ce qu'il faut revenir à l'étape de concours avec aussi ces dysfonctionnements? Donc, un concours, vous savez ce que ça pourrait cacher. On a assisté à d'annulation de concours aussi. Ça veut dire qu'à ce niveau, les difficultés ne manquent pas. Cette approche-là me semble plus transparente, mais s'il y a des écarts, il est important, effectivement, de faire une analyse profonde et de corriger.
2: Monsieur Adrien Moussou, bonjour.
6: Bonjour Romain, bonjour aux amis auditeurs.
2: Pourtant, les années précédentes, il suffisait que les nouveaux bacheliers obtiennent l'une de ces mentions précitées pour être classés. Qu'est-ce qui a bien pu se passer cette fois-ci?
6: C'est à croire que je suis le directeur des bourses et secours universitaires. Qu'est-ce qui a bien pu se passer? Non, nous ne sommes pas nous autres dans le secret des dieux. Monsieur Baguidi, vous avez vu, l'explication qu'il a donnée était même... d'exemple relativement des cas plausibles. Oui, là, il s'est appesanti sur les écoles. Mais là, les facultés, il se fait qu'également, des enfants ont postulé pour certaines filières, disciplines dans des facultés, mais ont également été, n'ont pas été classés. Ce qui a surpris certains parents, qui se sont dit que contrairement aux années précédentes, même dans la faculté, les enfants, parce qu'on leur donnait trois options, non? Mm-hmm. Ils avaient la possibilité de choisir, par exemple, le droit, l'économie, la sociologie, vous comprenez bien. Mais même en faculté, c'est vrai que des enfants, bien qu'ils aient c'est l'une de ces mentions-là, n'ont pas été classés. C'est la surprise totale, la désolation. Pour certains, qu'on va maugrer contre. Cela. Mais comme M. Baguidi l'a dit, bon, tout n'est pas nickel. Hein. Si les gens constatent qu'il y a des écarts, des abus, il est prêt de remonter. Parce que j'ai un parent qui m'a confié la dernière fois, non, ils ont tout en main désormais. Il n'y a plus de contradictions dans le pays. Ils savent qu'ils ont 7 ans. Je rapporte, hein. Ils savent qu'ils ont 7 ans. Ils ne craignent plus rien. Non, j'ai dit non, il ne faut pas voir les choses sous cet angle-là. Ils ont 7 ans, ça c'est au plan politique. Faut pas. Nous sommes ici, nous parlons ici d'études universitaires, hein. C'est l'enseignement, c'est l'éducation. Ils ne peuvent pas se dire qu'ayant déjà 7 ans, ils n'ont plus rien à craindre et puis ils peuvent se permettre tout ce qu'ils veulent. Avons déjà fait le débat ici une fois pour dire que comparativement à ce à quoi on assistait, bon, il y a plus ou moins de transparence et plus ou moins d'équité, où des enfants de pauvres qui ne s'attendaient même pas à être classés, se voient classés dans des écoles. Maintenant, c'est le cas des facultés. L'autre problème que nous avons, M. Choky, je n'ai de cesse de le dire, quand vous voulez solliciter des directeurs, des signes, on vous dit, on n'a pas reçu autorisation. Il faut que l'autorisation vienne de quelque part avant qu'on ne vienne parler. C'est aussi ça, l'un de nos problèmes aujourd'hui pour cette émission. Vous appelez des gens, personne ressource, mais venez parler, on dit non. On doit recevoir l'instruction d'en haut. Et si tel ne donne pas l'autorisation, on ne peut pas. Nous allons les appeler d'abord s'ils disent oui, allez-y. Mais non, il faut. C'est, en fait, je profite là, je vous parenthèse là pour ce coup de gueule là, en fait. Monsieur Choky, mais c'est ça, en fait. Sinon, on aurait pu inviter des directeurs, des spécialistes, c'est-à-dire dans le système à venir nous expliquer. Monsieur Bagdi donnait l'explication tout à l'heure, qui en partie me convainquait, je dirais, par rapport, attention, aux détails, aux nuances. J'ai oublié un instant qu'il est débatteur. Je dis, mais est-il le cadre du ministère de l'Enseignement supérieur et de la Recherche scientifique qu'il a dépêché ce matin à expliquer les raisons plausibles, monsieur Choky? Peut-être ça que la question, que ce soit débridé. Aujourd'hui, vous ne pleurez plus d'appeler tel directeur, tel chef de service, mais venez dans l'émission expliquer, il y a tel... Il faut qu'on reçoive l'instruction d'abord. C'est ça, c'est un coup de gueule ce matin. Je profite pour le dire, ça n'a pas très au sujet, mais ça également très. Parce que les choses ne seraient pas peut-être coincées quelque part, comme certains le disent, qu'on aurait pu. Monsieur Choky, vous aurez pu, par un coup de fil, appeler tel directeur ou tel responsable, telle directrice. Vous voudrez bien, vous êtes du côté du ministère de l'Enseignement supérieur de la recherche scientifique de l'université, venez expliquer ce qui s'est passé par rapport au classement. C'est ça, c'est notre corps défendant, Monsieur Choky.
2: Monsieur Bagdi, pour certains parents, on changerait les règles du jeu au cours du jeu, ce qui ferait bouder les réformes intervenues entre-temps en ce qui concerne le mode de classement et d'attribution de bourses et secours universitaires.
4: Non, je crois que on a changé les règles du jeu en termes d'amélioration. Je vous ai dit, les gens n'ont pas idée de ce qui se passait. Donc, même s'il y a des cas de dysfonctionnement, moi, je peux vous dire que c'est encore mieux que ce qui se passait avant. C'est largement mieux. Les gens sont là, ils ne peuvent rien. Non, c'était hier même qu'on parlait bien, que les choses se passaient, beaucoup plus. Mais c'est curieux. Ceux-là n'ont pas idée de ce qu'on a traversé. On avait la possibilité de parler en ce moment-là. Mais malheureusement, c'est encore à cette époque que le pire s'est produit. Votre enfant a une très bonne mention, mais il est là, il ne sait même pas où aller. Parfois, il a l'argent pour faire une inscription sur titre, on ne lui trouve même pas d'espace, parce qu'il y a des privilégiés. Je suis d'accord avec M. Amoussou. Normalement, à cette période-là, où la rentrée, c'est pour la semaine prochaine, le lundi prochain, on devrait, effectivement, même si nous, on ne les invite pas, ils devraient déjà, la cellule de communication, le ministère de l'Enseignement supérieur, devrait pouvoir déployer

0: les personnes habilitées à réexpliquer le mécanisme de sélection des enfants. Parce qu'ils ne diront pas qu'ils n'ont pas fait bruit de botte. C'est quand même dans la communauté. Pour réexpliquer comment... C'est vrai qu'il avait dit... Mais il faut encore... Puisque ce n'est pas les étudiants d'hier qui sont les étudiants d'aujourd'hui. Ce n'est pas les parents d'étudiants d'hier là qui sont les mêmes aujourd'hui. Donc, on ne perd rien en revenant sur les explications. Pour donner le mode de calcul, et l'enfant devrait pouvoir se retrouver dans cela. Ça va l'apaiser. Puisque le système est tel que celui qui a trois choix, les trois choix ne peuvent pas être égaux. Sinon, lui va s'asseoir sur trois chaises à la fois. Vous comprenez? Les gens pensent que parce qu'ils ont trois choix, j'ai mention, très bien, je fais trois choix là, il n'y a pas de raison que je ne sois pas identifié quelque part. Non, ce serait injuste. Il ne faut pas qu'il bloque la place, qu'il empêche les autres de monter. Donc, le système est fait de manière à ce que, quand vous avez la première place que vous avez choisie là, c'est ça qui est privilégié. Et après, on verra le reste. Donc, moi, c'est vous dire que ça a été fait de manière à ce que, bon, qu'on accorde des chances à tout le monde. Mais je dis une fois encore, je ne vais pas affirmer ici que c'est nickel. Non. C'est sûr qu'il y a des couacs qu'il faut revoir. Et, mais c'est en expliquant et en écoutant les bénéficiaires qui ont dû constater un certain nombre de choses et qu'ils ont remonté qu'on pourra améliorer le mécanisme qui a été mis en place. Donc moi, je crois que on ne perd rien en communiquant autour. Ça ne devrait pas être caché. C'est de droit même. L'étudiant a le droit d'avoir des informations. Le parent d'étudiant a le droit d'avoir des informations. Et sur l'école et sur le mécanisme de sélection, ce n'est pas à négocier. Même si ça a été fait, on doit réchauffer parce que ce n'est pas exactement les mêmes acteurs. On nous dira qu'on a organisé des séances de sensibilisation dans les départements. Oui, on a fait. Mais après, ces séances, on a sélectionné. Les gens ne se sont pas retrouvés. Qu'on leur dise pourquoi ils ne se sont pas retrouvés dans le système. Et cela pourra éclairer tout le monde et apaiser. Sinon, le soupçon dont on parle là, bon, c'est à croire que, bon, on a fait le truc à huis clos et c'est toujours les parents des privilégiés, les enfants des privilégiés qui ont cette chance. Je ne crois pas qu'on soit encore dans ce même système. Mais c'est en ouvrant et en montant la transparence que les gens seront rassurés. Mais si on ferme, on bloque la communication, comme on l'avait dit, on reste dans la normo-communication, ça ne passera pas. Et il y aura assez de soupçons autour de cette sélection-là, puisque les enfants, vous avez vu, l'État est en train d'améliorer les conditions d'accès et le montant qui serait alloué aux enfants aujourd'hui, il est prévu que ce soit... Tout parent aurait voulu que son enfant soit bénéficiaire aussi. Et quand vous avez ces mesures-là, qui sont des mesures attractives, et des mesures qui vont apaiser les parents, et vous ne revenez pas sur le mécanisme de sélection, on vous dira, oui, comme ils ont augmenté, ils ont amélioré, ils ont privilégié les leurs. C'est pourquoi ceux-là qui ont à charge, effectivement, de piloter ce dossier-là, ont l'obligation de sortir, de donner beaucoup plus d'informations aux gens, de nous dire comment les sélections ont été effectuées pour rassurer les uns et les autres.
1: Monsieur Adrien Moussou, les gens vont jusqu'à dire que tout serait désormais mis en œuvre pour décourager les élèves et étudiants qui optent pour les séries littéraires.
2: Oui, également, ce refrain-là, avant même le bac, j'ai commencé par... Non, juste après, à l'occasion de la proclamation des résultats du baccalauréat, il y a des étudiants qui me confiaient qu'ils ont commencé par réduire les bourses au niveau des matières de la sociologie, des matières littéraires, des filières à connotation littéraire là, parce que ils veulent susciter plus de scientifiques. Bon, tout ça, c'est bon. J'ai pris ces informations avec des pincettes. Bon, nous le disons, il faut que des spécialistes, des cadres, des personnes habilitées venant du ministère de l'enseignement supérieur viennent nous dire exactement ce qu'il en est. Bon, vous voyez là, s'agissant des classements également, on a constaté qu'il y a ceux qui sont des littéraires, de nouveaux bacheliers, mais qui n'ont pas été classés. Coïncidence? Bon, je n'en sais rien, vous comprenez bien. Bon, il va falloir que nous menions de petites investigations pour nous convaincre de ce que véritablement... Ah, c'est ce que ces étudiants-là me disaient là, qui se confirment là, parce que, bon, on dit qu'on veut décourager ces élèves-là qui vont souvent opter pour les matières littéraires. Mais la mathématique et les sciences physiques, monsieur Choki, il faut bien parler français, non? Ou anglais, ou espagnol, ou latin, non? Bon, le latin, bon, j'exagère, mais monsieur Choki, bon, le latin, bon, c'est des
0: nouvelles exceptions. Non, ça, c'est pour le monsieur Amoussou, on n'en a pas besoin.
2: On n'en a pas besoin, c'est l'exception. Anglais, français, espagnol, vous comprenez bien? Mais il faut quand même une langue pour porter, non? Pour dire is plus, quand on dit is plus 1, is moins 1, égal, là. Il faut d'abord, c'est pour enrober tout ça dans une langue. Les autorités sont-elles vraiment décidées à esquinter tous ceux qui font les matières littéraires? Alors là, nous autres n'aurons plus le droit de vie, là, M. Choki. Nous voulons bien croire que les autorités ou les personnes habilitées, spécialistes de ce domaine-là, sont à l'écoute, que le moment venu, ça ne serait tardé. Elles viendront nous dire exactement ce qu'il en est. A-t-on opté véritablement pour décourager ces compatriotes-là, élèves, étudiants qui veulent bien embrasser des carrières en connotation littéraire, pour promouvoir davantage ceux-là qui optent pour les sciences exactes, la mathématique, les sciences physiques, etc. Question.
1: Monsieur Baguidi, d'autres vont jusqu'à dire que s'agissant des bourses offertes par des pays étrangers, certains feraient main basse sur ces bourses pour ne les attribuer qu'à des proches.
0: Bon, je ne peux pas l'affirmer. Ça, il s'agit des bourses venant de l'extérieur. Ça, je n'ai pas beaucoup d'informations là-dessus. Et je sais aussi que il y a un mécanisme aussi de sélection de ces bourses. Même si les gens mettent la main basse sur ces bourses, il faut que l'enfant réponde aussi à des critères. Il y a des pays qui sont très rigides sur les critères à respecter. Mais je dirais, ceux qui ont l'information, ils font les démarches pour se positionner, pour positionner les enfants.
2: Avant.
0: Avant. Bon, aujourd'hui aussi, c'est possible. Vous savez, nous sommes des humains. Hein? On est des humains. Et puis, ceux qui dénoncent là, ils seraient à la place de ces acteurs qui feront la même chose. Oui. Donc, leur amertume est aussi légitime. Et quand on va ouvrir, même si on ouvre, il y aura eu des moments donnés où des gens vont se sentir aussi brimés, écartés. Ça, c'est la composition humaine qui est comme ça. Donc, il est à souhaiter simplement qu'on ne tombe pas dans l'excès. Ouais. Il faut donner aussi la chance à ceux qui n'ont pas des parents au perché. Non, tout le monde ne peut pas être là-bas. Et c'est pourquoi la question d'information me semble... puisque quand vous écoutez aussi, il y a aussi des enfants qui n'ont pas de grands-parents. Quand on dit grands-parents, c'est pas...
2: Les parents nantis. Voilà, les parents nantis, quoi, quels les moyens pour supporter les frères et annexes.
0: Qui ont quand même qui ont obtenu des bourses, qui étudient à l'étranger. Oui, j'en connais très bien. Et qui ont postulé. Parce qu'ils ont l'information. C'est pourquoi je parle d'information. S'ils n'ont pas l'information, ils ne pourront pas. Donc, il ne faut pas faire en sorte que ce soit les parents, les enfants des privilégiés qui sont informés. Il faut mettre l'information à la disposition du grand nombre pour que, effectivement, les chances soient plus ou moins égales. Bon, M. Aboussou a évoqué une question relative aux matières littéraires. Moi, je prends l'inverse. On peut bel et bien encourager les enfants à aller vers les séries scientifiques. Je ne dis pas qu'on veut décourager ceux qui vont, mais on veut encourager ceux qui veulent. C'est possible parce que quand vous voyez aujourd'hui, le marché d'emploi n'est plus très favorable aux séries littéraires. Donc, il ne faut pas qu'on continue de fabriquer de potentiels chômeurs ou diplômés sans emploi. Ils n'auront pas d'emploi. On fait de la sociologie aujourd'hui. Qui va vous recruter dans une entreprise? Autrefois, ils n'étaient pas aussi nombreux, mais les projets...

0: Bagé, activez votre sens en mathématiques. Et vous avez pensé que l'autre était plus favorable, vous avez évolué. Oui, mais ce n'est pas mauvais. Mais aujourd'hui, avec la situation qu'on a sur le marché d'emploi, il est important, effectivement, qu'on tende vers les séries scientifiques. On ne va pas en faire une exigence. Donc, quand on octroie les bourses, on n'a pas fermé totalement là-bas. Mais il y a peut-être plus de bourses
1: Voilà, chez les
0: chez les
1: scientifiques
0: scientifiques
1: que chez
0: que chez
1: les
0: les
1: littéraires.
0: littéraires. Mais quand on a fini de dire ça, est-ce que vous pensez qu'il y a autant de mentions très bien chez les littéraires? Ce n'est pas aussi évident.
1: Oui,
0: C'est un aspect qu'il faut
1: c'est
0: explorer
1: vrai
0: aussi.
1: aussi.
0: Donc ça peut justifier le fait qu'on n'ait pas suffisamment de boursiers, mais des gens ont des secours. Ils ont des secours
1: Oui,
0: scolaires.
1: oui, oui.
0: Il y en a. Donc moi, et quand les gens disent, bon, on n'a pas inscrit mon enfant, ou il n'a pas été classé, ne veut pas dire qu'il ne finirait pas la faculté.
1: Non, non, non, non, c'est ça, il faut préciser.
0: S'il est classé, il a les secours, il y a une demi-bourse, ou bien
1: Oui,
0: il y a une
1: y a-t-il
0: bourse.
1: payé? Oui, mais c'est vrai.
0: Vous voyez un peu. Mais s'il n'est pas classé, il va payer son inscription, il fera sa faculté. Mais je les comprends. Tout citoyen veut bénéficier quand même des avantages que l'État a bien voulu offrir aux enfants du pays. Donc, il est à voir, il a demandé d'ouvrir un peu plus, d'élargir l'assiette, afin que beaucoup d'étudiants puissent en bénéficier. Alors que, bon, on en produit suffisamment. Si c'est les bacheliers, c'est pas ce qui manque aujourd'hui. Donc, ça pèse aussi lourd. Est-ce qu'il ne faut pas couper un peu dans les salaires politiques
1: Ah,
0: pour entretenir ses enfants?
1: Monsieur
0: Ça, c'est des
1: Gbagli,
0: débats
1: un
0: qu'on peut encore
1: politicien vous en voudra d'être derrière.
2: Instant sport.
1: Mais...
2: Nos Amazones ont été battues hier, mais il n'y a pas lieu de se décourager, M. Wagidi.
0: Il en parlait de se décourager, mais c'était quand même piteux. Hein. Je ne sais pas ce qui a pu leur arriver. Si c'est au niveau du coaching, ou bien les enfants sont fatigués, ou bien c'est la pression qui est si forte que ça, ou bien. Non, c'était pas. C'est le jour, le nuit, c'est pas. Et la nuit, du moins. Ce qu'on a vu au premier match, c'est carrément le contraire. C'était comme du beurre, les gens, ils mettaient le couteau et ça passait librement. Des buts. Très, très facile aussi. Oui, mais c'est quand même. Presque, on dirait presque chaque joueur était rentré avec son but. Non, c'est pas bien. C'est pas bien. Ça arrive. Les pays ont connu cela, mais on ne peut pas souhaiter que le Bénin soit cité en termes d'une mauvaise référence dans cela. J'attends de voir, puisque avec l'équipe, le pays organisateur, ce serait quand même qui a battu l'Argentine 3-0, me semble-t-il.
1: Oui, 3-0.
0: Alors, si le pays organisateur a battu l'Argentine à ce score, et le pays qui a été battu a humilié le Bénin à ce niveau, je ne sais pas. Mais ce n'est pas exclu, je suis d'accord. Ce serait une grosse surprise. Puisque je crois le pays organisateur, il va vouloir totalement boucler et passer. Un score nul, ça fera 2 points. Ça ne servira pas à grand-chose. Ou bien on rêve de battre encore le pays organisateur. Je n'en sais rien. En tout cas, on pouvait bel et bien battre le Bénin, mais c'est le score qui est dérangeant. Je me pose toujours la question, qu'est-ce qui a pu se passer? Qu'est-ce qui n'a pas fonctionné? J'ai noté au début que, bon, effectivement, Romain Godonou, qui a voulu jouer un peu à l'individualisme, Gandonou, qui a voulu jouer à l'individualisme, et ça l'a desservi. Et ça, c'est une question de maturité.
1: C'est vrai.
0: Donc, il faut que le coach, l'équipe d'encadrement fasse une bonne lecture de ce match-là pour faire les réglages nécessaires. Même si on sort, on rentre, c'est pas grave, mais il faut en tenir compte. Et revoir un peu au niveau de l'équipe ce qu'il faut revoir. Mais moi, j'ai dit une fois, j'étais tout malheureux hier. Et je dirais pas que j'avais honte, mais j'étais malheureux simplement. Mais c'est des situations qui arrivent. On aurait souhaité quand même que ce troisième match-là que le score soit

0: un score quand même acceptable. Là, on peut conclure qu'il y a une situation qui s'est produite, qu'on n'a pas maîtrisée, et ça a conduit à ce résultat-là, et qui est un résultat pas admissible, mais c'est arrivé.
1: Monsieur Adrien Moussou, c'est la déception.
2: Bon, déception, mais qui ne m'amène pas à jeter des pierres à ces jeunes Amazones-là. Et M. Gbagdi fait bien de chuter. Avant de chuter, il a reconnu ceci. C'est vrai que notre feu follet, Romain Gandounou, hier, a voulu être trop individualiste. En fait, pour elle, c'était une illusion d'optique, croyant que toute seule, elle pouvait aller chaque fois réduire, égaliser, revenir. Mais non. Là, au plan psychologique, il va falloir faire un travail, hein, l'encadrement, les plus d'encadrement, c'est quelque chose. Mais moi, ce qui me réconforte et réconforte ces jeunes Amazones-là, non pas à leur jeter la pierre, hein, ça peut arriver, c'est le message du président de la République. Je le cite là. Chers Amazones, une défaite ne saurait effacer votre courage, votre talent et les efforts consentis pour porter haut les couleurs du Bénin à la Coupe du Monde féminine U20. Face à l'Argentine, l'apprentissage du très haut niveau a été difficile, mais les épreuves font aussi partie du chemin vers les grandes victoires. Il y a quelques jours, vous avez écrit une page historique de notre football avec un nul face au Mexique pour votre première participation à une Coupe du Monde. Cette histoire n'est pas terminée. Gardez la tête haute, tirez les enseignements de cette rencontre et continuez de croire en vos capacités. Courage, Amazon, ne baissez pas les bras. Le Bénin croit en vous. Le prochain défi sera une nouvelle occasion de montrer votre caractère et votre détermination. Allez les Amazones, allez le Bénin. La victoire de demain se prépare dans les épreuves d'aujourd'hui. Pleurez ensemble, Oumia Douadani, président de la République du Bénin. Sans vous mentir, j'étais également déçu. Donc je n'en voulais pas trop à ces jeunes Amazones. Je vous l'ai dit, me disant que c'est le sport, hein, il faut être fair play. Et avec ce message, qui est réconfortant, et devrait être réconfortant pour nos Amazones aussi, dans un pays apaisé. Oui, surtout lorsque je lis. La victoire de demain se prépare dans les épreuves d'aujourd'hui. Et à le haut niveau, évidemment, nos jeunes Amazones étaient à l'épreuve du haut niveau. Vous comprenez bien, Monsieur Choki. Donc, nous aurons à les accueillir, même si elles venaient à être éliminées. Nous aurons fait l'effort de les accueillir comme si elles nous revenaient avec des victoires, Monsieur Choki.
1: Monsieur Lazouakidi, on va conclure rapidement.
0: Non, non, non, moi, c'est aussi, je m'affirme que c'est un message réconfortant et c'est la preuve que la première autorité veille au grain su avec grand intérêt. Et je crois que c'est rassurant, ça pourrait aussi les motiver. On a connu le Brésil qui a été humilié
2: Ah oui,
0: aussi.
2: à l'Allemagne, non?
0: Je crois que. Donc, ça vous dire que ça peut arriver. Vivement qu'on en tienne compte et qu'elles en tiennent compte aussi et pour les fois à venir. La compétition n'est pas terminée. Et le troisième match serait aussi déterminant pour elles et nous espérons que tout ira bien. Par rapport à la situation des étudiants, nous espérons que notre message serait écouté par les personnes habilitées pour que de plus amples informations soient mises à la disposition des enfants et des parents d'étudiants afin de les apaiser. En tout cas, ce qui concerne le classement de ces étudiants dans les différentes écoles.
2: Non, je fais mienne la conclusion de M. Ernest Baguedi tout en disant une fois encore bon courage à nos Amazones UV.
1: Excellente journée à toutes et à tous. À demain.
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